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Bonjour à tous, nous sommes le 1er septembre, l'occasion de souhaiter une bonne fête au Gilles qui nous écoute ce matin. Saint Gilles, patron des estropiés, on l'invoque contre le cancer, la stérilité des femmes et la folie. On passe au fait du jour, 1923 au Japon, les villes de Tokyo et Yokohama sont détruites par un tremblement de terre qui fait plus de 142 000 morts et 100 000 blessés. 1939, Hitler envahit la Pologne, provoquant la Seconde Guerre mondiale. 1969, le colonel Kadhafi prend le pouvoir en Libye. 1983, dans la nuit du 31 août au 1er septembre, l'aviation de chasse soviétique abat un Boeing sud-coréen, tuant 269 personnes. 1985, premières images retransmises par le sous-marin Argo du paquebot Titanic, disparu dans la nuit du 14 au 15 avril 1912. 2001, arrivée de la monnaie euro dans les banques européennes. 2008, la première pièce de 5 euros en argent est mise en circulation et il sera possible de réserver la pièce de 100 euros en or. Si la première sera éditée à 2 millions d'exemplaires, seuls 15 000 exemplaires de la seconde existeront. Ils et elles sont nés ce 1er septembre 1993. Ilona Mitrecé, chanteuse française sur des rythmes techno, Riccardo Rico, coureur cycliste professionnel italien, Lou Doyon, comédienne, fille de l'actrice Jane Birkin. Nous avons aussi la chanteuse Lam et Barry Allan Crompton Gibb Hobb, chanteur, musicien et producteur. Avec ses frères Robin et Maurice, il a créé le groupe de musique Les Bee Gees. Le dicton du jour qui va refermer cette éphéméride, s'il fait beau à la Saint-Gilles, cela durera jusqu'à la Saint-Michel. Reste plus qu'à vous souhaiter un très bon 1er septembre. À demain.

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1: Bonjour à tous, dans l'actualité jeux vidéo du jour, améliorer les jeux Ubisoft. L'éditeur fait donc appel aux joueurs pour relever ce défi. Annoncé lors de la dernière Gamescom 2026, le lancement de la plateforme de playtest de Player marque un tournant stratégique pour Ubisoft. Confronté à des pertes financières historiques, l'éditeur français fait tester ses concepts et prototypes directement par ses joueurs, espérant ainsi sécuriser la qualité de ses futures productions. Pour corriger ses jeux et éviter donc les lancements compliqués, Ubisoft déploie actuellement une plateforme collaborative permettant aux joueurs d'auditer directement ses futurs projets dès la phase des premiers prototypes. Lancée le 26 août dernier sur PC, cette initiative nommée Player Council s'intègre via l'application Ubisoft Connect et s'adosse techniquement à la plateforme communautaire. Selon la directrice du programme, l'objectif est d'impliquer le public très tôt dans le processus créatif plutôt que de tester des titres déjà finalisés. Concrètement, l'inscription sur le site Player Council permet d'accéder gratuitement à des phases de développement très précoces. Les joueurs y évaluent des concepts confidentiels sous accord de non-divulgation stricte. Le programme s'articule autour d'une progression en trois niveaux. Les membres évaluent les jeux existants comme Datomega, les insiders accèdent à des prototypes avancés et les Chappers travaillent directement sur les mécaniques fondamentales en dialogue fermé avec les concepteurs. Si l'initiative est louable dans l'intention, elle entraîne tout de même quelques questions. On se retrouve très vite avec d'autres actualités jeux vidéo.
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2: Bonjour à tous, l'horoscope de ce mardi. On débute avec les béliers. Vous n'êtes pas assez attentifs. Les béliers, vous passez à côté de belles opportunités. Taureau, c'est le moment de faire parler votre côté romantique. Vous allez faire chavirer les cœurs. Gémeaux, vous avez envie de changer d'air et de satisfaire votre curiosité. N'hésitez plus, les Gémeaux. Cancer, vous êtes fatigué, mais il va falloir prendre sur vous. La journée s'annonce très rythmée. Lion, vous mettez un peu d'ordre dans votre vie, mais également dans votre logement. C'est plus ordonné et ça vous fait du bien. Vierge, c'est une belle journée pour vous les Vierges. Des échanges constructifs avec vos collègues et vos amis sont au programme. Balance, quelquefois les solutions sont sous votre nez. Ne cherchez pas plus loin, tout va s'arranger. Scorpion, vous vous adaptez à toutes les situations. Les nouvelles aventures ne vous font pas peur. Sagittaire, vous pilotez votre destin d'une main de maître. Les Sagittaires, c'est la route du succès qui vous attend. Les Capricornes, aujourd'hui, aucune épreuve ne peut avoir raison de votre optimisme. Vous êtes de très bonne humeur. Verseau, exigez moins des autres et soyez moins perfectionniste. Vous connaîtrez d'heureuses surprises. Les Poissons, pour terminer, votre joie de vivre rend l'atmosphère plus agréable. Vous apaisez les tensions. Avec tout ça, très belle journée, très bon mardi.
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1: Bonjour à tous. Dans l'actualité ciné du jour, on parle de la sortie du film Histoire de la nuit dans les salles de cinéma dès le 16 septembre prochain. Comédie dramatique, en tout cas avec Benoît Magimel et Bastien Bouillon. Nora, Thomas et leur fille Ida vivent dans une ferme isolée alors que tout le monde prépare une soirée d'anniversaire surprise pour Nora. Trois hommes rôdent autour de cette maison et s'invitent à la fête, faisant surgir des secrets bien gardés. Le film Histoire de la nuit dans les salles de cinéma, ça se passera dès le 16 septembre prochain. On se retrouve très vite avec d'autres films à découvrir.
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0: La nouvelle fonction large animal alerte avertit les conducteurs lorsqu'un animal de grande taille est repéré sur la route ou à proximité. Une telle alerte précoce peut être particulièrement utile sur les routes sinueuses, par mauvais temps ou lorsque la visibilité est réduite. Cette initiative s'inscrit dans l'image globale de Volvo en matière de sécurité. Tout en lui donnant une dimension concrète, il ne s'agit pas seulement de protéger les occupants, mais également de contribuer à éviter les collisions avec des animaux. L'alerte signalant la présence d'animaux s'accompagne de 3 autres nouvelles notifications. Vulnerable Road User Alert avertit de la présence de piétons et de cyclistes sur les autoroutes ou à proximité. Également Roadwork Alert qui signale les travaux routiers plus loin sur l'itinéraire. Et Accident Alert qui utilise les données en temps réel des Volvo connectés et des centres de gestion du trafic pour signaler les accidents sur le trajet. On se retrouve très vite avec d'autres actualités automoto.
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1: 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Bonjour à tous, nous sommes le 1er septembre, l'occasion de souhaiter une bonne fête au Gilles qui nous écoute ce matin. Saint Gilles, patron des estropiés, on l'invoque contre le cancer, la stérilité des femmes et la folie. On passe au fait du jour, 1923 au Japon, les villes de Tokyo et Yokohama sont détruites par un tremblement de terre qui fait plus de 142 000 morts et 100 000 blessés. 1939, Hitler envahit la Pologne, provoquant la Seconde Guerre mondiale. 1969, le colonel Kadhafi prend le pouvoir en Libye. 1983, dans la nuit du 31 août au 1er septembre, l'aviation de chasse soviétique abat un Boeing sud-coréen, tuant 269 personnes. 1985, premières images retransmises par le sous-marin Argo du paquebot Titanic, disparu dans la nuit du 14 au 15 avril 1912. 2001, arrivée de la monnaie euro dans les banques européennes. 2008, la première pièce de 5 euros en argent est mise en circulation et il sera possible de réserver la pièce de 100 euros en or. Si la première sera éditée à 2 millions d'exemplaires, seuls 15 000 exemplaires de la seconde existeront. Ils et elles sont nés ce 1er septembre 1993. Ilona Mitressé, chanteuse française sur des rythmes techno, Riccardo Rico, coureur cycliste professionnel italien, Lou Doyon, comédienne, fille de l'actrice Jane Birkin. Nous avons aussi la chanteuse Lame et Barry Allan Crompton Gibb Hobb, chanteur, musicien et producteur. Avec ses frères Robin et Maurice, il a créé le groupe de musique Les Bee Gees. Le dicton du jour qui va refermer cette éphéméride, s'il fait beau à la Saint-Gilles, cela durera jusqu'à la Saint-Michel. Reste plus qu'à vous souhaiter un très bon 1er septembre. À demain.
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2: Bonjour à tous, l'horoscope de ce mardi. On débute avec les béliers. Vous n'êtes pas assez attentifs. Les béliers, vous passez à côté de belles opportunités. Taureau, c'est le moment de faire parler votre côté romantique. Vous allez faire chavirer les cœurs. Gémeaux, vous avez envie de changer d'air et de satisfaire votre curiosité. N'hésitez plus, les Gémeaux. Cancer, vous êtes fatigué, mais il va falloir prendre sur vous. La journée s'annonce très rythmé. Lion, vous mettez un peu d'ordre dans votre vie, mais également dans votre logement. C'est plus ordonné et ça vous fait du bien. Vierge, c'est une belle journée pour vous les Vierges. Des échanges constructifs avec vos collègues et vos amis sont au programme. Balance, quelquefois les solutions sont sous votre nez. Ne cherchez pas plus loin, tout va s'arranger. Scorpion, vous vous adaptez à toutes les situations. Les nouvelles aventures ne vous font pas peur. Sagittaire, vous pilotez votre destin d'une main de maître. Les Sagittaires, c'est la route du succès qui vous attend. Les Capricornes, aujourd'hui, aucune épreuve ne peut avoir raison de votre optimisme. Vous êtes de très bonne humeur. Verseau, exigez moins des autres et soyez moins perfectionniste. Vous connaîtrez d'heureuses surprises. Les Poissons, pour terminer, votre joie de vivre rend l'atmosphère plus agréable. Vous apaisez les tensions. Avec tout ça, très belle journée, très bon mardi.
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1: Bonjour, bonjour à tous. La mobilisation contre les violences sexistes et sexuelles aura pris hier partout en France. La proposition de loi dite intégrale portée par la députée socialiste Céline Thiébaut-Martinez est inspirée par 140 propositions d'une coalition d'associations féministes et défense des droits des enfants entrée hier en commission spéciale à l'Assemblée nationale. Ce texte de 69 articles veut couvrir toute la chaîne de violences sexistes et sexuelles, prévention, détection précoce des victimes, création de juridiction spécialisée et reconnaissance de l'inceste comme crime à part entière. Son coût est estimé à 3 milliards d'euros par an selon le gouvernement. Le débat en séance publique à l'Assemblée est désormais attendu début octobre après un report. Et puis dans le sillage de l'affaire Liana, cette collégienne de 11 ans retrouvée morte et violée en juin dernier, des rassemblements hebdomadaires devant les tribunaux ont repris hier soir dans plusieurs villes, notamment à Uzès, à l'appel des associations qui réclament l'adoption rapide de ces textes avant la fin du quinquennat. Et puis autre temps fort de la journée, le procès de l'homme accusé de viol et du meurtre de Loana, une fillette de 10 ans retrouvée morte dans la cave d'un immeuble de Sedan en octobre 2023. Elle est retrouvée hier devant la cour d'assises des Ardennes, Charleville-Mézières. L'accusé, âgé d'une cinquantaine d'années, reconnaît le viol mais conteste le meurtre, évoquant une chute accidentelle dans un escalier. L'autopsie a pourtant révélé des coups au visage à l'origine du décès de l'enfant. Le procès doit se poursuivre jusqu'à mercredi. L'accusé encourt la réclusion criminelle à perpétuité, assortie d'une période de sûreté maximale. Et puis du côté de l'économie, les buralistes se sont mobilisés hier dans plusieurs villes de France contre ce qu'ils appellent la spirale fiscale. Réunis à Muret et à Redon pour ce premier jour de la semaine de mobilisation nationale, les 22 500 buralistes de la Confédération réclament le gel de la fiscalité du tabac et la fin de l'indexation automatique des prix sur l'inflation. En vigueur depuis 2023, le prix du paquet doit encore passer de 13,50 € à 14,50 € en début 2027. La profession affirme avoir déjà perdu 30% de ses recettes pour un manque à gagner budgétaire estimé à 5 milliards d'euros pour l'État au profit, selon elle, du marché parallèle. D'autres rassemblements sont prévus. Et enfin, du côté de la culture, la rentrée littéraire bat son plein dans les librairies françaises avec plusieurs centaines de nouveaux romans mis en vente ces dernières semaines entre auteurs confirmés et jeunes plumes à découvrir. C'est à la fin de cette édition. Belle fin de journée sur votre radio.
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2: Bonjour, la rétro sport de la semaine, football l'AC Ajaccio, monument du football corse a déposé le bilan. Le club n'a pas survécu à une situation financière devenue intenable. Avec plus de 13 millions d'euros de dettes et l'absence de repreneurs, la liquidation judiciaire a été actée, mettant fin à 27 ans de professionnalisme. Ce dépôt de bilan va entraîner la suppression de 180 emplois. Le centre de formation est également contraint de fermer ses portes. Tennis, le tirage au sort du tableau masculin de l'US Open a été effectué jeudi en fin de journée. Il a réservé de belles surprises puisque Carlos Alcaraz et Novak Djokovic sont dans la même partie de tableau, tout comme Daniil Medvedev qui affrontera Benjamin Bonzi. Comme ce dernier, les Bleus n'ont pas été très chanceux. Meilleur Français Hugo Humbert affrontera l'Australien Adam Walton, 82e, tandis que Giovanni Pecci-Pericard, 39e mondial, sera opposé à un autre cador, l'Italien Lorenzo Musetti, 10e. Présent également à New York, Gaël Monfils, 50e mondial, croisera le fer avec le Russe Roman Siafoulin, 90e, alors que Quentin Ali, 70e, débutera contre David Goffin, 68e. Alexandre Muller aura également une partie difficile à jouer contre Stefanos Tsitsipas, tête de série numéro 26. Eurobasket, la 42e édition du championnat d'Europe va se dérouler du 27 août au 14 septembre dans pas moins de 4 pays et 4 villes différents. La Lettonie, Riga, Chypre, Limassol, la Finlande, Tampere et la Pologne, Katowice. C'est à Riga que se déroulera l'intégralité du tableau final à partir des 8e. On compte 4 groupes de 6 équipes pour le premier tour, puis les 4 premiers de chaque poule verront les 8e de finale. Les vice-champions olympiques français qui sont dans le groupe D sont leurs stars Victor Wembanyama et Rudy Gobert sont favoris pour figurer sur le podium. Cyclisme, opéré de la cheville mardi à Lyon suite à sa blessure subie à la fin du Tour de France, Kevin Vauquelin pourra mettre un terme à sa saison. Sa présence au championnat du monde sur route au Rwanda du 21 au 28 septembre paraît plus que compromise, comme pour les championnats d'Europe du 1er au 5 octobre qui seront disputés en Ardèche et dans la Drôme. Volée face à Porto Rico, les Françaises ont réussi leur entrée dans le mondial vendredi, une compétition qu'elles n'ont plus disputée depuis 51 ans. Elles se sont imposées face à leurs adversaires 25-22, 25-18, 21-25, 25-14 et prennent déjà une option pour la qualification. Prochain rendez-vous avec les Brésiliennes ce dimanche, toujours à Chiang Mai en Thaïlande. C'est la fin de cette Rétrosport. Une très bonne journée à notre écoute.

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Bonjour à tous. Dans l'info insolite du jour, on lisait dans le sable, un touriste voit son camping-car emporté par la marée montante. Au Pays de Galles, un camping-cariste qui s'était aventuré trop loin sur la plage de Black Rock a vu son véhicule enlisé dans le sable mou. Sur une plage réputée pour sa marée montante à grande vitesse, le malheureux a vu son camping-car recouvert par les eaux. C'est une mésaventure qu'on ne souhaiterait même pas à son pire ennemi. Au Pays de Galles, cette plage de Black Rock est réputée pour être un spot où les camping-caristes aiment venir se stationner pour avoir une vue imprenable au plus près de l'eau. Considérée comme l'une des rares plages accessibles en voiture, profiter d'un tel cadre le temps d'un instant n'est pourtant pas sans risque. En effet, si des panneaux de signalisation invitent à ne pas s'engager trop loin sur la plage, ces précieuses indications ne sont pas toujours prises au sérieux. Alors que le principal risque reste celui de se retrouver piégé dans le sable mou de cette plage, les conducteurs les plus inconscients peuvent ainsi s'offrir quelquefois des sueurs froides. Si dans la plupart des cas, une simple opération de remorquage suffit pour se sortir d'une situation devenue complexe, d'autres fois, le scénario est tout autre et le pire ne peut être évité. C'est ce qui est d'ailleurs arrivé à ce touriste visiblement étourdi. Ce dernier n'a semble-t-il pas pris en compte les affichages le long de la plage. Après s'être aventuré plus loin que prévu et surtout au mauvais moment, le malheureux s'est fait prendre au piège par la marée montante. La plage étant réputée pour la vitesse de sa marée, il était déjà trop tard pour envisager un remorquage en raison de la montée des eaux. Piégé par la mer, le camping-car a ainsi été submergé par la marée sous les yeux de son propriétaire qui n'a rien pu faire. Si le véhicule a pu être sorti de l'eau avant qu'il ne soit complètement recouvert, l'histoire ne dit toutefois pas dans quel état celui-ci a pu être récupéré. Une chose est toutefois certaine, la prochaine fois, le touriste prendra plus de précautions pour éviter qu'une telle mésaventure ne se reproduise. On se retrouve très vite avec d'autres infos insolites.

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6: 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Bonjour à tous, nous sommes le 1er septembre, l'occasion de souhaiter une bonne fête au Gilles qui nous écoute ce matin. Saint Gilles, patron des estropiés, on l'invoque contre le cancer, la stérilité des femmes et la folie. On passe au fait du jour, 1923 au Japon, les villes de Tokyo et Yokohama sont détruites par un tremblement de terre qui fait plus de 142 000 morts et 100 000 blessés. 1939, Hitler envahit la Pologne, provoquant la Seconde Guerre mondiale. 1969, le colonel Kadhafi prend le pouvoir en Libye. 1983, dans la nuit du 31 août au 1er septembre, l'aviation de chasse soviétique abat un Boeing sud-coréen, tuant 269 personnes. 1985, premières images retransmises par le sous-marin Argo du paquebot Titanic, disparu dans la nuit du 14 au 15 avril 1912. 2001, arrivée de la monnaie euro dans les banques européennes. 2008, la première pièce de 5 euros en argent est mise en circulation et il sera possible de réserver la pièce de 100 euros en or. Si la première sera éditée à 2 millions d'exemplaires, seuls 15 000 exemplaires de la seconde existeront. Ils et elles sont nés ce 1er septembre 1993. Ilona Mitressé, chanteuse française sur des rythmes techno. Riccardo Rico, coureur cycliste professionnel italien. Lou Doyon, comédienne, fille de l'actrice Jane Birkin. Nous avons aussi la chanteuse Lame et Barry Allan Crompton Gibb Hobb, chanteur, musicien et producteur. Avec ses frères Robin et Maurice, il a créé le groupe de musique Les Bee Gees. Le dicton du jour qui va refermer cet éphéméride, s'il fait beau à la Saint-Gilles, cela durera jusqu'à la Saint-Michel. Reste plus qu'à vous souhaiter un très bon 1er septembre. À demain.
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2: Bonjour à tous, l'horoscope de ce mardi. On débute avec les béliers. Vous n'êtes pas assez attentifs. Les béliers, vous passez à côté de belles opportunités.
3: Taureau, c'est le moment de faire parler votre côté romantique. Vous allez faire chavirer les cœurs.
4: Gémeaux, vous avez envie de changer d'air et de satisfaire votre curiosité. N'hésitez plus, les gémeaux.
5: Cancer, vous êtes fatigué, mais il va falloir prendre sur vous. La journée s'annonce très rythmée.
6: Lion, vous mettez un peu d'ordre dans votre vie, mais également dans votre logement. C'est plus ordonné et ça vous fait du bien.
7: Vierge, c'est une belle journée pour vous, les vierges. Des échanges constructifs avec vos collègues et vos amis sont au programme.
8: Balance, quelquefois les solutions sont sous votre nez. Ne cherchez pas plus loin, tout va s'arranger.
9: Scorpion, vous vous adaptez à toutes les situations. Les nouvelles aventures ne vous font pas peur.
10: Sagittaire, vous pilotez votre destin d'une main de maître.
11: Les Sagittaires, c'est la route du succès qui vous attend.
12: Les Capricornes, aujourd'hui, aucune épreuve ne peut avoir raison de votre optimisme.
13: Vous êtes de très bonne humeur.
14: Verseau, exigez moins des autres et soyez moins perfectionniste.
15: Vous connaîtrez d'heureuses surprises.
16: Les Poissons, pour terminer, votre joie de vivre rend l'atmosphère plus agréable.
17: Vous apaisez les tensions. Avec tout ça, très belle journée, très bon mardi.
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1: Bonjour, bonjour à tous. La mobilisation contre les violences sexistes et sexuelles a repris hier partout en France. La proposition de loi dite intégrale portée par la députée socialiste Céline Thiébaut-Martinez est inspirée par 140 propositions d'une coalition d'associations féministes et défense des droits des enfants entrée hier en commission spéciale à l'Assemblée nationale. Ce texte de 69 articles veut couvrir toute la chaîne de violences sexistes et sexuelles, prévention, détection précoce des victimes, création de juridiction spécialisée et reconnaissance de l'inceste comme crime à part entière. Son coût est estimé à 3 milliards d'euros par an selon le gouvernement. Le débat en séance publique à l'Assemblée est désormais attendu début octobre après un report. Et puis dans le sillage de l'affaire Liana, cette collégienne de 11 ans retrouvée morte et violée en juin dernier, des rassemblements hebdomadaires devant les tribunaux ont repris hier soir dans plusieurs villes, notamment à Uzès, à l'appel des associations qui réclament l'adoption rapide de ces textes avant la fin du quinquennat. Et puis autre temps fort de la journée, le procès de l'homme accusé de viol et du meurtre de Loana, une fillette de 10 ans retrouvée morte dans la cave d'un immeuble de Sedan en octobre 2023. Elle est retrouvée hier devant la cour d'assises des Ardennes, Charleville-Mézières. L'accusé, âgé d'une cinquantaine d'années, reconnaît le viol mais conteste le meurtre, évoquant une chute accidentelle dans un escalier. L'autopsie a pourtant révélé des coups au visage à l'origine du décès de l'enfant. Le procès doit se poursuivre jusqu'à mercredi. L'accusé incourt la réclusion criminelle perpétuité assortie d'une période de sûreté maximale. Et puis du côté de l'économie, les buralistes se sont mobilisés hier dans plusieurs villes de France contre ce qu'ils appellent la spirale fiscale. Réunis à Muret et à Redon pour ce premier jour de la semaine de mobilisation nationale, les 22 500 buralistes de la Confédération réclament le gel de la fiscalité du tabac et la fin de l'indexation automatique des prix sur l'inflation. En vigueur depuis 2023, le prix du paquet doit encore passer de 13,50 euros à 14,50 euros en début 2027. La profession affirme avoir déjà perdu 30% de ses recettes pour un manque à gagner budgétaire estimé à 5 milliards d'euros pour l'État au profit, selon elle, du marché parallèle. D'autres rassemblements sont prévus. Et enfin, du côté de la culture, la rentrée littéraire bat son plein dans les librairies françaises avec plusieurs centaines de nouveaux romans mis en vente ces dernières semaines entre auteurs confirmés et jeunes plumes à découvrir. C'est à la fin de cette édition. Belle fin de journée sur votre radio.
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1: Bonjour à tous. Dans l'actualité People du jour, on parle de Sandra Vericel et Thibaut Chanel, déjà inséparables avant la rentrée, avant une rentrée qui s'annonce chargée sur la chaîne de télé M6. Sandra Vericel et Thibaut Chanel ont choisi le mode vacances, bateau, plage et pétanque au programme. Du repos, du rire, savoir Sandra sur Instagram. Même la pétanque crée déjà quelques tensions. Tu peux arrêter de me narguer, plaisir. Thibaut Chanel, une complicité qui promet avant leur retour dans Recherche appartement ou maison, désormais sans Stéphane Plaza. On se retrouve très vite avec d'autres actualités People.
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1: Aujourd'hui dans Jour de musique, je vous parle de deux Algériennes de génie à redécouvrir, Polaire et Eugénie Buffet. Polaire monte sur les planches à 14 ans, trop maigre, elle ne répond pas au canon de beauté de l'époque, alors elle invente son propre style en interprétant un répertoire excentrique et en trépidant comme une épileptique. Petit à petit, son succès dépasse les frontières et certains diront qu'elle représente le prototype de la féministe Belle Époque. Quant à Eugénie Buffet, elle fait ses premières armes au théâtre, mais sa carrière est brisée par un séjour en prison. C'est d'ailleurs là qu'elle décide de devenir chanteuse et ses compagnes de cellule lui préparent son premier costume de scène. Elle investit la Cigale en 1890 et le succès vient 2 ans plus tard. Pendant la guerre de 14-18, elle chante pour les poilus et les blessés, ce qui lui apporte une renommée phénoménale. Dans les années 20, elle fait une tournée internationale, puis sa santé lui fait défaut. Elle reçoit la Légion d'honneur en 1933 et meurt l'année suivante, tandis que Polaire décède en 1939. À très vite pour de nouvelles anecdotes musicales.
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1: Bonjour, bonjour à tous. La mobilisation contre les violences sexistes et sexuelles a repris hier partout en France. La proposition de loi dite intégrale portée par la députée socialiste Céline Thiébaut-Martinez est inspirée par 140 propositions d'une coalition d'associations féministes et défense des droits des enfants, entrée hier en commission spéciale à l'Assemblée nationale. Ce texte de 69 articles veut couvrir toute la chaîne de violences sexistes et sexuelles, prévention, détection précoce des victimes, création de juridiction spécialisée et reconnaissance de l'inceste comme crime à part entière. Son coût est estimé à 3 milliards d'euros par an selon le gouvernement. Le débat en séance publique à l'Assemblée est désormais attendu début octobre après un report. Et puis dans le sillage de l'affaire Liana, cette collégienne de 11 ans retrouvée morte et violée en juin dernier, des rassemblements hebdomadaires devant les tribunaux ont repris hier soir dans plusieurs villes, notamment à Uzès, à l'appel des associations qui réclament l'adoption rapide de ces textes avant la fin du quinquennat. Et puis autre temps fort de la journée, le procès de l'homme accusé de viol et du meurtre de Loana, une fillette de 10 ans retrouvée morte dans la cave d'un immeuble de Sedan en octobre 2023, était retrouvée hier devant la cour d'assises des Ardennes, Charleville-Mézières. L'accusé, âgé d'une cinquantaine d'années, reconnaît le viol mais conteste le meurtre, évoquant une chute accidentelle dans un escalier. L'autopsie a pourtant révélé des coups au visage à l'origine du décès de l'enfant. Le procès doit se poursuivre jusqu'à mercredi. L'accusé encourt la réclusion criminelle à perpétuité assortie d'une période de sûreté maximale. Et puis du côté de l'économie, les buralistes se sont mobilisés hier dans plusieurs villes de France contre ce qu'ils appellent la spirale fiscale. Réunis à Muret et à Redon pour ce premier jour de la semaine de mobilisation nationale, les 22 500 buralistes de la Confédération réclament le gel de la fiscalité du tabac et la fin de l'indexation automatique des prix sur l'inflation. En vigueur depuis 2023, le prix du paquet doit encore passer de 13,50 € à 14,50 € en début 2027. La profession affirme avoir déjà perdu 30% de ses recettes pour un manque à gagner budgétaire estimé à 5 milliards d'euros pour l'État au profit, selon elle, du marché parallèle. D'autres rassemblements sont prévus. Et enfin, du côté de la culture, la rentrée littéraire bat son plein dans les librairies françaises avec plusieurs centaines de nouveaux romans mis en vente ces dernières semaines entre auteurs confirmés et jeunes plumes à découvrir. C'est à la fin de cette édition. Belle fin de journée sur votre radio.
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2: Bonjour, la rétro sport de la semaine, football lassé Ajaccio, monument du football corse a déposé le bilan. Le club n'a pas survécu à une situation financière devenue intenable. Avec plus de 13 millions d'euros de dettes et l'absence de repreneur, la liquidation judiciaire a été actée, mettant fin à 27 ans de professionnalisme. Ce dépôt de bilan va entraîner la suppression de 180 emplois. Le centre de formation est également contraint de fermer ses portes. Tennis, le tirage au sort du tableau masculin de l'US Open a été effectué jeudi en fin de journée. Il a réservé de belles surprises puisque Carlos Alcaraz et Novak Djokovic sont dans la même partie de tableau, tout comme Daniil Medvedev qui affrontera Benjamin Bonzi. Comme ce dernier, les Bleus n'ont pas été très chanceux. Meilleur Français, Hugo Humbert affrontera l'Australien Adam Walton, 82e, tandis que Giovanni Pecci-Pericard, 39e mondial, sera opposé à un autre cador, l'Italien Lorenzo Musetti, 10e. Présent également à New York, Gaël Monfils, 50e mondial, croisera le fer avec le Russe Roman Siafoulin, 90e, alors que Quentin Ali, 70e, débutera contre David Goffin, 68e. Alexandre Muller aura également une partie difficile à jouer contre Stefanos Tsitsipas, tête de série numéro 26. Eurobasket, la 42e édition du championnat d'Europe va se dérouler du 27 août au 14 septembre dans pas moins de 4 pays et 4 villes différents. La Lettonie, Riga, Chypre, Limassol, la Finlande, Tampere et la Pologne, Katowice. C'est à Riga que se déroulera l'intégralité du tableau final à partir des 8e. On compte 4 groupes de 6 équipes pour le premier tour. Puis les 4 premiers de chaque poule verront les 8e de finale. Les vice-champions olympiques français qui sont dans le groupe D sont leurs stars Victor Wembanyama et Rudy Gobert sont favoris pour figurer sur le podium. Cyclisme, opéré de la cheville mardi à Lyon, ensuite à sa blessure subie à la fin du Tour de France, Kevin Vauquelin pourra mettre un terme à sa saison. Sa présence au championnat du monde sur route au Rwanda du 21 au 28 septembre paraît plus que compromise, comme pour les championnats d'Europe du 1er au 5 octobre qui seront disputés en Ardèche et dans la Drôme. Volée face à Porto Rico, les Françaises ont réussi leur entrée dans le mondial vendredi, une compétition qu'elles n'ont plus disputée depuis 51 ans. Elles se sont imposées face à leurs adversaires 25-22, 25-18, 21-25, 25-14 et prennent déjà une option pour la qualification. Prochain rendez-vous avec les Brésiliennes ce dimanche, toujours à Chiang Mai en Thaïlande. C'est la fin de cette rétrosport. Une très bonne journée à notre écoute.
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1: Bonjour à tous. Aujourd'hui, gros plan sur Jérémy Hamelin. Né en juillet 1986 à Montargis, Jérémy Hamelin est un chanteur français. Il commence sa carrière dans l'émission de France 2, Entrée d'artiste. Mais c'est sa participation à la 5e saison de la Star Academy, saison durant laquelle il est finaliste, qui le fait connaître au grand public. Suite à son passage dans l'émission de Télécrochet, Jérémy Hamelin sort son premier single en 2006, à Contresens. Il sort ensuite plusieurs singles et participe même à un duo avec l'actrice Jessica Lowndes sur le titre Unknown en 2011. Il poursuit sa carrière sur les planches, il incarne Phébus dans la comédie musicale Notre-Dame de Paris lors d'une tournée coréenne en 2016. Jérémy Hamelin est également...

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1: Vous voulez acheter un logement? L'acquisition d'un bien immobilier est une opération importante. Des précautions particulières s'imposent. Quelles formalités devez-vous effectuer? Pour quel type de bien? Avec quel type de prêt immobilier? Avant l'achat, vous devez vous informer sur la superficie du bien mesurée par le vendeur. Celle-ci doit apparaître dès la promesse de vente. Vous devez demander au propriétaire le diagnostic technique, vous informer sur l'état des parties communes en demandant au propriétaire la consultation du carnet d'entretien de l'immeuble et vous informer sur l'état descriptif du lot ainsi que sur le montant des charges locatives et le paiement des travaux votés ou susceptibles de l'être en demandant au propriétaire le procès-verbal des dernières assemblées générales et la consultation du règlement de copropriété. Ça, c'est évidemment pour les appartements. Si vous voulez acheter une maison individuelle, si vous achetez de l'ancien, vous devez vous informer sur la superficie du bien, sur les limites séparatives du terrain, en demandant en mairie ou au service des cadastres la consultation du plan cadastral. Vous devez aussi vous informer sur les éventuelles servitudes de passage auxquelles le bien immobilier est soumis et vérifier que l'achat comprend tous les lots annexes comme cave ou garage. Lors de l'achat, vous devez obtenir un prêt pour financer votre projet immobilier, signer l'offre de prêt, contracter une assurance pour le prêt et avoir la possibilité de renoncer à la vente sans frais si vous n'obtenez pas le prêt. Vous devez signer le contrat de vente définitif devant le notaire pour un logement déjà construit ou pour un logement à construire. Au plus tôt, après l'achat, vous devez vous informer sur le fonctionnement de la copropriété éventuelle et demander une aide pour rembourser les mensualités de votre prêt, une aide personnalisée au logement, APL, aide au logement familial, ALF, ou aide au logement social, ALS, si vous ne remplissez pas les conditions pour bénéficier de l'APL ou de l'ALF. Sachez qu'à tout moment après l'achat, vous pouvez bénéficier d'une aide à l'amélioration de l'habitat pour effectuer des travaux, bénéficier d'un crédit d'impôt pour habitation principale, renégocier votre prêt et rembourser de manière anticipée votre prêt.
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1: Bonjour à tous, les programmes télé, la télévision pour ce soir mardi. On débute avec la chaîne TF1 qui nous propose ce soir le jeu Koh-Lanta All Stars diffusé dès 21h10. À la même heure sur France 2, documentaire, Il était une voix spéciale Céline Dion. Sur France 3, la série La Stagiaire. Sur la chaîne France 5, documentaire, Mécanique du journalisme diffusé dès 21h05. Sur M6 ce soir, place à la série 911 à partir de 21h10. Sur la chaîne TFX, rendez-vous avec le film Challenger, diffusé dès 21h10. Et enfin, pour terminer, rendez-vous par exemple ce soir sur la chaîne Sister avec le film Cœur Vaillant, diffusé dès 21h10. Avec tout ça, bonne soirée télé.
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1: L'acné est véritablement la bête noire des adolescents, mais aussi des adultes. En effet, ces boutons qui apparaissent souvent à l'adolescence peuvent persister même à l'âge adulte. Alors pour lutter contre eux, il existe des trucs, des traitements. On en parle donc aujourd'hui. Tout d'abord, nettoyez quotidiennement votre peau, puisque l'acné est souvent dû aux impuretés accumulées sur la peau. Utilisez pour ce faire un produit dermatologique à pH neutre. Utilisez aussi des soins exfoliants qui permettent d'éliminer les cellules mortes de la peau et de libérer les pores. N'hésitez pas à hydrater votre peau quotidiennement pour mieux la protéger contre les agressions extérieures. Et attention, évitez les produits trop parfumés qui agressent la peau à cause du fort taux d'alcool qu'ils contiennent et favorisent donc l'apparition de l'acné au niveau du visage. Utilisez des produits pour peau grasse, des produits à base d'argile verte aussi. Appliquez du miel et du citron sur votre acné. Voilà un truc simple et efficace. Mélangez un peu de miel à une graine de citron que vous aurez écrasée. Appliquez le mélange sur les boutons d'acné et laissez agir toute la nuit. Une tomate, ça aussi, ça marche plutôt bien. La tomate a en effet une vertu calmante. C'est un excellent anti-inflammatoire. Il suffit de mettre une toute petite tranche sur les boutons d'acné, sur le visage, et de laisser agir pendant environ 30 minutes. Modérez votre consommation de graisse et d'épices et puis n'hésitez pas à rendre de temps à autre visite à un bon dermatologue.
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1: Bonjour à tous. Dans l'actualité people du jour, on parle de Sandra Virisel et Thibaut Chanel, déjà inséparables avant la rentrée. Avant une rentrée qui s'annonce chargée sur la chaîne de télé M6, Sandra Virisel et Thibaut Chanel ont choisi le mode vacances, bateau, plage et pétanque au programme. Du repos, du rire, savoir Sandra sur Instagram. Même la pétanque crée déjà quelques tensions. Tu peux arrêter de me narguer, plaisante Thibaut Chanel. Une complicité qui promet, avant leur retour dans Recherche appartement ou maison, désormais sans Stéphane Plaza. On se retrouve très vite avec d'autres actualités people.
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1: Bonjour à tous, aujourd'hui dans C'est ma cuisine, je vous propose de concocter pour 4 personnes des artichauts à la barigoule. Comptez environ 1 heure en tout pour ce plat principal, 30 minutes de préparation et 30 minutes de cuisson. Au niveau des ingrédients, il vous faudra prévoir 12 petits artichauts violets, 2 citrons, 2 carottes, 2 gousses d'ail, 1 oignon rouge, 1 oignon blanc, 1 bouquet garni, 25 cl de vin blanc, 1 demi-bouquet de persil, 1 demi-bouquet de basilic, 3 cuillères à soupe d'huile d'olive, du sel et du poivre. Conservez 5 cm des queues des artichauts, ôtez les feuilles externes et coupez au ras du cœur. Éliminez le foin, épluchez la base du cœur et la queue avec un économe. Coupez les artichauts en deux et citronnez-les. Pelez ensuite les carottes et coupez-les en rondelles. Pelez également les oignons et émincez-les avant de peler aussi les gousses d'ail. Rincez et ciselez le persil et le basilic. Faites chauffer l'huile d'olive et faites dorer les carottes et les oignons. Ajoutez les artichauts, le bouquet garni et une gousse d'ail. Couvrez d'eau aux trois quarts, versez le vin blanc et salez. Faites cuire 15 minutes à couvert, retirez le couvercle, augmentez le feu et laissez réduire. Enfin, parsemez les artichauts de persil, basilic et de l'ail écrasé. Les artichauts sont alors prêts à être servis tièdes ou froids. Très bon appétit à vous.
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1: Bonjour à tous, dans l'actualité des applications mobiles, l'application Apple Invitation se met à jour avec une nouveauté. Apple propose une mise à jour de son application Apple Invitation sur iPhone qui passe en version 1.11. On retrouve une nouveauté et même une amélioration. Les notes d'Apple concernant la mise à jour 1.11 de son application Apple Invitation. Invitez plusieurs personnes à la fois par email, sélectionnez des contacts ou saisissez les adresses manuellement. Chaque personne recevra sa propre invitation personnelle envoyée depuis Mail iCloud. Cette mise à jour apporte des correctifs et améliore les performances. Pour rappel, Apple a annoncé cette application l'année dernière. L'application Apple Invitation est donc disponible au téléchargement sur l'Apple Store. Il y a un élément à prendre en compte. N'importe qui peut répondre aux invitations, mais la création d'invitations requiert un abonnement à iCloud Plus. L'abonnement débute à 99 centimes d'euros par mois. On se retrouve très vite avec d'autres applications mobiles à découvrir.
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1: Bonjour, bonjour à tous. La mobilisation contre les violences sexistes et sexuelles a repris hier partout en France. La proposition de loi dite intégrale portée par la députée socialiste Céline Thiébaut-Martinez est inspirée par 140 propositions d'une coalition d'associations féministes et défense des droits des enfants entrée hier en commission spéciale à l'Assemblée nationale. Ce texte de 69 articles veut couvrir toute la chaîne de violences sexistes et sexuelles, prévention, détection précoce des victimes, création de juridiction spécialisée et reconnaissance de l'inceste comme crime à part entière. Son coût est estimé à 3 milliards d'euros par an selon le gouvernement. Le débat en séance publique à l'Assemblée est désormais attendu début octobre après un report. Et puis dans le sillage de l'affaire Liana, cette collégienne de 11 ans retrouvée morte et violée en juin dernier, des rassemblements hebdomadaires devant les tribunaux ont repris hier soir dans plusieurs villes, notamment à Uzès, à l'appel des associations qui réclament l'adoption rapide de ces textes avant la fin du quinquennat. Et puis autre temps fort de la journée, le procès de l'homme accusé de viol et du meurtre de Loana, une fillette de 10 ans retrouvée morte dans la cave d'un immeuble de Sedan en octobre 2023. Elle est retrouvée hier devant la cour d'assises des Ardennes, Charleville-Mézières. L'accusé, âgé d'une cinquantaine d'années, reconnaît le viol mais conteste le meurtre, évoquant une chute accidentelle dans un escalier. L'autopsie a pourtant révélé des coups au visage à l'origine du décès de l'enfant. Le procès doit se poursuivre jusqu'à mercredi. L'accusé incourt la réclusion criminelle perpétuité assortie d'une période de sûreté maximale. Et puis du côté de l'économie, les buralistes se sont mobilisés hier dans plusieurs villes de France contre ce qu'ils appellent la spirale fiscale. Réunis à Muret et à Redon pour ce premier jour de la semaine de mobilisation nationale, les 22 500 buralistes de la Confédération réclament le gel de la fiscalité du tabac et la fin de l'indexation automatique des prix sur l'inflation. En vigueur depuis 2023, le prix du paquet doit encore passer de 13,50 euros à 14,50 euros en début 2027. La profession affirme avoir déjà perdu 30% de ses recettes pour un manque à gagner budgétaire estimé à 5 milliards d'euros pour l'État au profit, selon elle, du marché parallèle. D'autres rassemblements sont prévus. Et enfin, du côté de la culture, la rentrée littéraire bat son plein dans les librairies françaises avec plusieurs centaines de nouveaux romans mis en vente ces dernières semaines entre auteurs confirmés et jeunes plumes à découvrir. C'est à la fin de cette édition. Belle fin de journée sur votre radio.
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6: Et ouais, tu connais, comme chaque samedi, soit nous reçoit un artiste 974, soit nous reçoit un groupe 974, soit un association 974. Et là, dans les studios, c'est un association 974. C'est bien ça même.
7: Oui, c'est ça.
6: Bonjour.
7: Bonjour.
6: Comment il est?
7: Il est là ou même?
6: Ben, il est là. Vous l'êtes bien, madame?
7: Très très bien.
6: D'accord, l'escalier pas trop fatigao?
7: Fatigao un petit peu, le souffle un petit peu court quand on arrive sur haut, mais bon.
6: Là, dis-moi, on n'a pas l'ascenseur? Non, ici on n'a pas l'ascenseur, ici nous l'aide des sportifs. D'où laquelle que vous l'avez bien tombé, n'est-ce pas?
7: Justement, pour une association sportive.
6: Exactement. En plus, je dis, moi, l'escalier, je me dis, non, pas possible.
7: Mais... oui, mais l'association sportive, mais la présidente plus trop sportive.
6: Ah, mais tant bien. Donc, maintenant, la présidente du Handball Club de la Possession.
7: C'est cela.
6: D'accord, présente un petit peu pour nous, s'il vous plaît.
7: Alors, moi, c'est Françoise Sadon-Niclin.
6: OK.
7: Présidente du HBCP depuis 2 ans maintenant.
6: 2 ans, ouais.
7: Mais au sein de l'association depuis au moins 30 ans.
6: Ah, quand même?
7: Oui.
6: Dans combien de temps il existe l'association? On a 30 ans?
7: L'association a eu 30 ans en 2017.
6: OK.
7: On a fêté les 30 ans en 2018 parce que le premier match a eu lieu en 88.
6: Ouais.
7: Donc, on a fêté l'anniversaire avec FAST en 2018, les 30 ans de l'association.
6: D'accord.
7: Et voilà, quoi.
6: D'accord, bien passé l'anniversaire.
7: Bien passé, là, bien souffle bougie, joli gâteau, gros gâteau, belle animation, tout le monde est content.
6: Tout le monde est content.
7: Ben.
6: D'accord, ok. Donc HBC existe depuis 30 ans exactement.
7: Oui.
6: Et comment y appeler ça? Donc, on a combien d'adhérents dans l'association?
7: Alors, aujourd'hui.
6: Ouais.
7: Aujourd'hui, si on compte le nombre de licenciés, on est à 217 licenciés.
6: Ah, quand même.
7: Oui. 217, mais n'importe quoi fini parce qu'on est à cheval sur 2 ans. Le championnat est à cheval sur 2 années.
6: Ah bon?
7: Oui, donc on démarre le début du championnat en juin 2019,
6: okay,
7: pour le terminer en juin 2020.
6: Ça a toujours été comme ça, ça?
7: Toujours été comme ça.
6: D'accord, parce que moi, je ne connais pas grand-chose en handball, donc c'est un championnat sur 2 ans.
7: Oui.
6: Et au bout de 2 ans, il connaît qui les premiers, tout ça?
7: Oui.
6: C'est comme ça?
7: Oui.
6: Ok, et donc, Aza déplacé combien, là, par exemple, pour les...
7: Disons que cette année, en senior garçon, nous, la change de division. On a descendu un petit coup, parce que nous, on a perdu un peu de joueurs, donc du coup, on a descendu en deuxième division.
6: Bon. Ah.
7: Mais c'est pour mieux remonter.
6: Bien sûr. Ah, les mots positifs quand même.
7: Ah oui, très positif.
6: C'est bien.
7: Très positif. Parfois, on connaît, il faut descendre un petit coup pour remonter bien en forme.
6: Ouais, mais en fait, il faut monter en haut ou pète en haut et descendre en bas,
7: aussi,
6: vite fait.
7: Hmm? Aussi.
6: D'accord,
7: ça aussi, c'est possible.
6: Si on reste, on va dire chute laurier, comme dirait l'expression.
7: Ah oui,
6: Donc, c'est bien de revoir un petit peu les bases.
7: Les bases, voilà.
6: D'accord.
7: Nous servons en tant que club formateur. Hein.
6: C'est-à-dire
7: nous les axons surtout sur la formation des jeunes.
6: Ouais.
7: Parce que nous avons 17 équipes inscrites en championnat.
6: Quand on dit 17 équipes, c'est 17 équipes dans toutes catégories confondues.
7: Toutes catégories confondues, il faut savoir que nous, on est un club mixte, garçons et filles.
6: Ah d'accord, avant non?
7: Toujours été.
6: Depuis 88.
7: Non. Disons avant que ça a démarré en étant un club de garçons uniquement. Parce qu'il y avait deux clubs sur la ville à l'époque. Et donc maintenant, il ne reste qu'un seul club. Donc du coup, HBCP a démarré d'abord avec des garçons. Parce que c'était un groupe de copains qui a décidé de monter une association à côté.
6: Okay.
7: Et donc là, elle a créé le HBCP de cette manière-là.
6: Mm-hmm.
7: C'est M. François Poudreau, à l'époque, qui a créé cette association à côté. Avec un groupe de camarades de la SATEC. La SATEC, c'est un quartier de la Possession qui est un petit peu particulier. Qui est à côté de la piscine, centre-ville. Piscine, SATEC.
6: Côté Stade Yuri Gagarine.
7: Là même. Donc ces autres-là créaient ça au départ. Et donc c'était un club de garçons. Mais comme l'autre club de la ville qui s'appelait à l'époque la Escondor a fermé, n'avait plus rien pour les filles.
6: Donc, un bon historique, là.
7: Ah ben, mais connais bien, bien l'histoire du Hand sur la Possession,
6: oui,
7: hein. Bon.
6: D'accord. Et donc, à Escondor l'a fermé.
7: Oui. Le HBCP, au bout d'un certain temps, l'a repris les filles et est devenu un club mixte parce qu'en fait, n'avait plus d'autres clubs à côté pour gérer les filles.
6: Donc, d'accord.
7: Depuis, nous l'est un club mixte.
6: Ok, et donc en fait, comme l'autre l'a fermé, donc vous avez récupéré les filles.
7: Voilà,
6: c'est ça
7: permettait de récupérer les filles qui jouaient déjà au hand sur la ville et qu'il n'y en avait plus de club, quoi.
6: Ok, et donc 200 et quelques
7: licenciés. Oui.
6: D'accord. Oui. Et donc toute catégorie. Le plus petit, comment ça, quel âge à peu près le...
7: Alors moi, il y a le baby hand. Le baby hand, on l'a mis en place depuis 2 ans seulement maintenant.
6: Ouais.
7: Baby hand, c'est avant 6 ans.
6: Ah ouais?
7: Oui.
6: C'est bien ça?
7: Oui, c'est bien, c'est très particulier parce que c'est pas vraiment du hand-hand, mais c'est de l'approche du hand à travers des jeux éducatifs et ludiques pour des petits, pour des tout petits. Ça démarre donc au baby hand, après on passe à la catégorie des moins de 9 en garçons et filles, moins de 11 garçons et filles, moins de 13 garçons et filles, moins de 15 garçons et filles, moins de 17 garçons et filles, moins de 20 garçons.
6: Ouais.
7: Et senior garçon, on a une équipe en D3, une équipe en D2, et senior fille, on a une équipe qui est en D2.
6: Ok.
7: Voilà.
6: Et alors, mais on revient, nous va étaler un petit peu le panel après. Mais par exemple, les parents qui écoutent, ils disent, bah justement, moi, je voudrais mettre mon petit, je sais pas, en baby hand. Donc, c'est avant 6 ans.
7: Oui.
6: Comment il se passe sur l'atelier, on peut pas appeler ça l'atelier, mais l'entraînement, voilà. Est-ce que c'est moitié terrain? Est-ce qu'on a des compétitions en dehors d'ailleurs, baby hand?
7: Non, baby hand, non.
6: C'est juste vraiment ludique,
7: c'est juste
6: bien, voilà.
7: Ludique, approche réelle du handball à travers des jeux. Mais il y a en fait du matériel spécifique au baby hand.
6: Ouais.
7: C'est-à-dire, tu as une petite cage, des balles en mousse, des
6: Faut pas blesser les autres, quoi.
7: Voilà, pas de blessés, mais l'appréhension de la balle, mais avec des balles en mousse, l'appropriation de l'espace sur le terrain, on essaye de leur montrer comment s'approprier un espace.
6: Okay.
7: Et puis, c'est une approche dans le jeu. C'est-à-dire qu'on peut très bien démarrer en saut de grenouille ou en nage de requin. Enfin bref, c'est une approche très, très, très ludique.
6: Mais incroyable, parce que là, où intrigue en nage de requin, saut de grenouille.
7: Bah oui, on peut avoir des cerceaux dans lesquels on va leur demander de passer pour faire comme s'ils étaient un requin qui traversait la mer. On peut leur demander de sauter à l'intérieur de cercles pour faire comme s'ils étaient une grenouille. On peut. Il y a plein de choses qui sont mises en place pour que ça soit du hand sans être du hand.
6: Avec
7: parce que
6: plaisir,
7: ce soit encore
6: surtout.
7: Des bébés.
6: C'est ça.
7: Et on est dans ces ateliers-là accompagnés des parents.
6: À Ah, donc les parents, il est obligatoire d'être là.
7: Ils sont là, oui.
6: D'accord.
7: Ils sont là.
6: Je veux dire, viens pas là, la goût de mama, y aller, quoi.
7: Non, parce qu'en fait, ce sont vraiment des tout petits.
6: Oui, oui.
7: Et à n'importe quel moment, un tout petit peut te dire, j'ai envie de faire un câlin à ma maman, donc il va sortir, il va aller faire un câlin à sa maman.
6: Ouais.
7: Il a besoin de son doudou, il va aller chercher son doudou, c'est pas.
6: C'est vrai que là, nous, on a un âge où les petits, vraiment, les délicats même. Hein.
7: Voilà.
6: Ouais.
7: Voilà.
6: Et est-ce que celui que, ou celle qu'il y a en cas de ça, les diplômés?
7: Disons qu'on est actuellement en train de former.
6: Ok.
7: Voilà.
6: Okay.
7: Parce que c'est tout récent chez nous, donc on est en train de former. Et il y a une formation qui va avoir lieu ce mois-ci, je pense. Je crois que c'est le 16 novembre, qui est programmée par la Ligue Lyonnaise de handball pour justement cette spécificité du baby hand.
6: Ok. Donc après, est-ce qu'il gagne un petit peu? Quel horaire?
7: Alors c'est une fois par semaine, okay. C'est plutôt petit.
6: Ouais.
7: Et ça se passe le vendredi au gymnase Daniel Narcisse à 16h30.
6: D'accord, Daniel Narcisse, me rappelle la zone, juste que les à côté d'une fameuse station, juste des IA là un petit peu cachée. Et que c'est un super, super endroit, justement un super complexe sportif, mais trouve-moi.
7: Très joli complexe sportif.
6: D'accord, donc okay. Oui.
7: Et qui porte le nom d'un très célèbre handballeur.
6: Aussi, c'est vrai, faut le dire aussi. Des fois, on y oublie. Non, mais bon, on a raison de le dire. Moi, me l'oublier, madame, il oublie. Allez, depuis, nous va dire une dizaine de minutes, madame Sadon, voilà, qui m'a bien retenu, parce qu'il me confond avec monsieur Sautron, que.
7: Alors,
6: pour la petite histoire, oui, que nous allons y aller au forum d'association, que nous saluons d'ailleurs. Et c'était le nouveau vice-président.

0: président qu'elle avait reçu et qu'elle avait parlé un petit peu, en gros, de HBC Possession, c'est ça, hein?
1: C'est ça.
0: D'accord. Et donc là, noté sur la tranche d'âge de Baby On. D'accord. La compétition pour un enfant, justement, enfin, dans cet âge-là, enfin, un petit peu plus, commence à quel âge?
1: Au moins 9. C'est une compétition qui a lieu une fois seulement par mois.
0: Ouais.
1: Une fois par mois. C'est un tournoi sous forme de tournoi.
0: Toute la journée?
1: Non, que la matinée.
0: Que la matinée,
1: parce que c'est divisé. C'est les tournois féminins ou masculins. Donc les masculins jouent avec les masculins, les féminins avec les féminins. Donc c'est que la matinée.
0: D'accord.
1: Que la matinée. Donc ça démarre avec les moins de 9. C'est un tournoi par mois et c'est déterminé par la Ligue.
0: Et Lille est toujours sur 2 ans aussi?
1: Non, l'année Ligue, l'année championnat Ligue qui démarre d'une année sur l'autre. Ça, c'est pas l'année civile.
0: Ok.
1: Le championnat, c'est pas en année civile. C'est en année à cheval, comme...
0: Oh, 65 jours, quoi.
1: Oui, mais à cheval sur 2 ans, de juin à juin.
0: Ah, comme ça, ok, là, m'a compris.
1: Voilà.
0: Ok. Donc, c'est pas de janvier à décembre.
1: Non, c'est pas de janvier à décembre, c'est de juin à juin.
0: Ok, là, m'a compris. Voilà. Ok, donc là, m'y comprend beaucoup, t'es dit sur 2 ans.
1: Voilà.
0: Ah, ok. Et donc, championnat, donc, il y a un championnat une fois tous les mois.
1: Oui,
0: c'est
1: un
0: ça
1: tournoi, pardon.
0: Un tournoi, pardon, tous les mois. Et donc, en fait, on a quand même un classement.
1: Non, pas chez les catégories de cet âge-là. Ils reçoivent tous des récompenses lors du tournoi.
0: Ouais.
1: On n'est pas encore dans le classement. Il n'y a pas de classement. C'est encore la formation de tout petit. Et donc, on n'est pas dans la compétition...
0: Proprement dite.
1: Sur le terrain, oui, mais pas...
0: Sur le terrain, oui, il faut marquer, tout ça.
1: Voilà, il faut marquer, il faut apprendre à se déplacer, il faut apprendre à jouer ensemble. Mais ce n'est pas une compétition où... on va pleurer parce qu'on on peut avoir des pleurs si on perd, mais je veux dire que c'est pas une compétition où on va s'arracher les cheveux, où on va crier avec les arbitres ou avec les éducateurs à côté.
0: Oula, à partir de là j'arrive ça.
1: Ça arrive très vite. Déjà à partir de moins de 13, déjà il y a un championnat et ça n'est plus tournoi, c'est déjà un peu plus compliqué. C'est-à-dire moins de 13, on a un match toutes les semaines.
0: Oui.
1: Avec un classement et avec un règlement particulier du championnat. Là, c'est le vrai championnat qui démarre.
0: Ok. Et ça se passe comme ça, alors?
1: Oui.
0: Et à partir de là, quand il fait le tournoi, là, et donc c'est la moitié. La Ligue détermine, en fait, les jours où.
1: En concertation avec les clubs, quand même, puisque les clubs sont obligés de réserver les infrastructures.
0: Aussi,
1: donc, on est obligé de travailler en concertation en Ligue, club, ville. Pour déterminer les dates et les jours. Et ça se passe toujours le dimanche pour les petits. Hein. Moins 9, moins 11, c'est des tournois qui ont lieu le dimanche.
0: Ouais, comme ça, les parents sont disponibles pour amener,
1: voilà,
0: etc.
1: Voilà,
0: ok.
1: Voilà.
0: Et puis,
1: ça n'influe pas sur les matchs de championnat qui ont lieu le samedi dans les autres catégories.
0: C'est le samedi soir?
1: Vendredi, samedi. Oui.
0: D'accord. Ok. Et donc, là, nous t'es sur quelle catégorie, là?
1: Non, moins 9, moins 11.
0: Non, il dit ça?
1: Non, il n'y a plus d'appellation de ça.
0: Ah, ok, parce que
1: avant,
0: moi,
1: on avait
0: oui, c'est vrai.
1: Poussin, Cadet,
0: ouais,
1: Cadet,
0: ma
1: Benjamin.
0: Ça, moi. Voilà, ma connaître minime, etc. Donc.
1: Maintenant, c'est moins de 9, moins de 11, moins de 13, moins de 15.
0: D'accord.
1: Moins de 17.
0: Donc, alors, parce que là, l'affaire, le diamant, elle est importante, parce que donc, il y a où que les clubs, les infrastructures, ils doivent être réservés. Donc, c'est les clubs qui reçoivent, c'est ça?
1: Oui.
0: D'accord. Donc, veut dire
1: ils sont chargés de se mettre en lien avec la ville pour réserver l'infrastructure où aura lieu le tournoi.
0: D'accord, là par exemple, si me demande à où la date du prochain tournoi des moins de 9,
1: ça sera le 17 novembre.
0: Et il connaît tout vraiment.
1: Le 17 novembre, on aura deux tournois le 17 novembre à la Possession.
0: Ouais.
1: Alors un tournoi de moins de 13 masculin.
0: OK.
1: Un tournoi de moins de 9 et moins de 9 et moins de 11 féminin.
0: OK.
1: Et on aura le 24 novembre un tournoi de moins de 9 et moins de 11 masculin. Toujours à la Possession. Ça tombe vraiment très bien.
0: Ah ouais. Il y a Rangeau en fait.
1: Ouais, ah oui, quelque part, oui.
0: Ouais, d'accord, on a point trop. Et toujours au même stade?
1: Non, le 17 par exemple, comme il y a deux tournois différents,
0: ouais,
1: il y en aura un au gymnase Daniel Narcisse et un au gymnase Gaston Duménil.
0: D'accord, Duménil est bien derrière la ZAC là, non?
1: Ah non, sur le même alignement que la caserne des pompiers, derrière la station sur la 4 voies, à côté du stade du Rigaud.
0: Ah, c'est ça, là il appelle Duménil, d'accord.
1: Gaston Duménil.
0: Il y en a une autre aussi dans la ZAC là, non? Dans la ZAC,
1: François la Mitterrand.
0: Oui, voilà, non, c'est ça.
1: Ça, c'est à côté du lycée.
0: Ouais. Il arrive à Zot de jouer là-dedans aussi?
1: Oui, quand on n'a pas d'infrastructure, mais c'est rare.
0: Parce
1: qu'en fait, le gymnase n'est pas très adapté à l'accueil du public.
0: Oui.
1: Et donc, c'est difficile de jouer des matchs de championnat dans le gymnase.
0: D'accord, donc on a Gaston Duménil et Daniel Narcisse.
1: Voilà.
0: Ok. Alors, donc nous saluons un petit peu les gens qui arrivent, qui...

0: Il découvre un peu l'interview, on va dire. Donc, en face de vous, on a un grand télé, là. Donc, nous saluons Anne Manchipa, Christian Aounien, on a même Bruce Lee. Ouais, Bruce Lee a dit. Il est écrit en mais il n'invente pas. Le nom, il s'appelle Bruce Lee. Salut, Bruce Lee. Nous saluons Pierrot Souparien qui regarde aussi. Salut, Pierrot. Et puis, Willy Trois-Galets et Pierrot Souparien. Nous saluons. Bon week-end. Bon week-end à aussi. Et puis,
1: merci.
0: Un week-end d'un jour. Donc, si vous y arrivez depuis un petit quart d'heure, on a Madame Sadon que dans le studio qui représente l'association HBCP. C'est ça ?
1: Exactement ça.
0: Voilà, le Handball Club de la Possession. Elle est présidente et donc elle répond un petit peu à quelques questions et explique à nous d'ailleurs comment le handball il se passe depuis les tout petits.
1: Oui.
0: Parce qu'il faut savoir que nos deux, trois parents, des fois, ils rôdent, ils disent ben, quelle activité les peut faire, par exemple, que ce soit le dimanche ou le week-end alors pour les petits. Et donc tu peux expliquer à nous un petit peu pour les moins de 6, c'est
1: oui.
0: Ça ? Des baby-hand. Voilà, donc c'est tous les vendredis.
1: Tous les vendredis, à Daniel Narcisse.
0: Et comment il fait pour inscrire d'ailleurs au Baby Hand ?
1: Ben, il faut venir sur place, la plupart du
0: carrément,
1: temps.
0: Carrément, ouais.
1: Oui. Les plus faciles. Directement, c'est plus facile. Sur place, il y a un éducateur, donc l'éducateur donne les différents renseignements.
0: Ouais.
1: Mais il faut savoir que chez nous, on a des licences qui ont un coût annuel. C'est pas un coût mensuel.
0: Oui,
1: donc,
0: bien ça.
1: Donc, ça démarre de 40 euros jusqu'à 80 euros pour les seniors.
0: Est-ce que cette licence, c'est la Ligue l'a imposée ou c'est autres qui l'ont décidé ?
1: En fait, il y a deux choses. Il y a une qui est imposée parce qu'il faut être couvert par une assurance dans le cadre de l'activité.
0: Ça, c'est très bien le dire d'ailleurs.
1: Donc, la Ligue, obligatoirement, pour avoir une licence, tu es obligé d'être licencié, d'être assuré.
0: Mm-hmm.
1: Et après, ben, y a quand même une cotisation club qui s'ajoute au prix de la licence qu'on paye nous à la Ligue.
0: Donc, c'est 40 euros plus ?
1: Non, non.
0: 40 euros, il englobe tout.
1: Ça englobe tout. Le prix de la licence à la Ligue plus la cotisation club.
0: Ah ben, tu vois, il est pas cher. Hein. Donc, dès à présent, inscris à Zot. Maintenant, à Zot, son numéro en direct. Non, on vit des connes. Zot, il passe si vous allez intéresser, hein, d'ailleurs, parce que des fois, on connaît des parents, là, ils regardent, ils écoutent. Et donc, si vous êtes intéressé par le Baby Hand, nous insistons un petit peu là-dessus, parce que des fois, il dit oui, mais il n'a pas d'activité pour les tout-petits. Donc là, c'est le moment ou jamais, d'ailleurs, d'avoir une activité ensemble. Donc, c'est le Baby Hand. Si tu veux plus de renseignements avec le HBCP, rendez-vous au gymnase Daniel Narcisse le vendredi à partir de
1: 16h30.
0: Voilà, 16h30. Donc, vous dire, donc si tu veux arriver Daniel Narcisse 16h30, mais si tu habites au port, donc faut filer un peu entre l'embouteillage, nous va dire.
1: On arrive jusque là-bas.
0: Nous, on est bien d'accord.
1: Tu seras bien accueilli. Bien
0: oui, Zot. Bien Zot. Donc, là, tu peux parler un petit peu, donc, moins de. Enfin, Baby Hand. Après, on en passe moins de 9.
1: Moins de 9.
0: Et là, nous passons à quelle catégorie ?
1: Moins de 9, moins de 11. Je mets les deux catégories avec parce que, en fait, c'est toujours sous forme de tournoi.
0: OK, pas de championnat.
1: Pas de championnat.
0: OK.
1: Voilà.
0: Donc, là, des moins de 9, moins de 11. Filles ou garçons.
1: Oui.
0: D'accord. L'entraînement, c'est quand ?
1: Alors, pour les moins de 11, ça se passe au gymnase Gaston Duménil. Le mercredi après-midi.
0: La nuit les côtés les pompiers.
1: Voilà.
0: Voilà.
1: Le mercredi après-midi, le vendredi, à Gaston Duménil pour les moins de 11. Moins de 11, hein ?
0: Ouais.
1: Toujours le mercredi après-midi, 15h30 jusqu'à 17h. Le vendredi, 16h30 jusqu'à 17h30.
0: OK.
1: Pour les moins de 11. Mm-hmm. Pour les moins de 9, c'est toujours à Gaston Duménil le mercredi à 15h30. Et le vendredi, par contre, c'est à Daniel Narcisse à 16h30. Pour les moins de 9.
0: Pour les moins de 9.
1: Oui.
0: OK. Et donc là, ça c'est pareil, sous forme de tournoi, le dimanche aussi.
1: Une fois par mois, le dimanche. Et une fois par mois, toujours le dimanche. Et voilà.
0: Et voilà. D'accord.
1: Pour moins de 9, moins de 11.
0: Moins de 9, moins de 11. Toujours pas de championnat.
1: Toujours pas de championnat.
0: Et là, nous passons au championnat, c'est-à-dire, non ?
1: Non, nous passons moins de 13, mais nous allons revenir quand même sur un tournoi, parce que les moins de 13, on a la possibilité d'avoir deux catégories.
0: C'est-à-dire ?
1: Une catégorie en tournoi, sur le même style que les moins de 9 et moins de 11, et une catégorie en championnat.
0: Ah ouais ?
1: Oui.
0: Les normales, ça ?
1: Oui, ben, en fonction du nombre de jeunes, et pour ne pas laisser de gens sur le côté, on peut les inscrire en tournoi. Et comme ça, ils participent une fois par mois en tournoi en moins de 13. Mmh. Et il y a aussi la possibilité de jouer en championnat.
0: D'accord. Donc, en fait, il veut dire que, par exemple, si l'équipe a été déjà faite et qu'on arrive après, donc il bascule là-haut en tournoi, c'est ça ?
1: Disons que un petit peu, mais pas tout à fait. Ça va dépendre du niveau de... On va en fait regarder les capacités de l'enfant quand même. Ah. En fonction de sa capacité et de son niveau, il pourra soit être en tournoi ou soit être en championnat. Et...
0: D'accord. Donc, en fait, voilà. Donc, OK, là, m'a mieux compris. Et donc, là, c'était 13.
1: Moins de 13.
0: D'accord, moins de 13. Donc, soit c'est championnat, soit c'est tournoi.
1: Tournoi. D'accord. Pour l'instant, en fait, il y a tournoi uniquement en garçon chez nous parce qu'on n'a pas suffisamment de filles pour faire tournoi et championnat. Mais on a championnat en filles.
0: Petit appel aux filles qui regardent que dans les moins de combien?
1: Moins de 13.
0: Donc, si elle fait un peu de on, vous mettez des colles un peu de la télé. ben voilà, rendez-vous quand ça?
1: Alors, les moins de 13 filles, c'est le lundi, le mercredi et le jeudi.
0: Ah, là, il passe un petit peu plus d'entraînement régulier, là.
1: Un petit peu plus costaud.
0: Normal.
1: Un petit peu plus costaud.
0: D'accord.
1: Vu la catégorie.
0: Ouais.
1: Donc, le lundi, c'est à 17h à Daniel Narcisse.
0: OK.
1: Le mercredi à 17h, cette fois-ci au stade Yuri Gagarine, mais sur le terrain de derrière le stade de foot.
0: Oui, ouais, où c'est les, ouais.
1: Mm-hmm. Et le jeudi au gymnase Gaston Duménil.
0: D'accord. Et toujours, et là, donc, nous la parle un petit peu de championnat, tournoi,
1: oui.
0: Un petit peu tournoi. Et là, le championnat.
1: Et là, le championnat.
0: Voilà, explique-nous un petit peu pour le championnat.
1: Là, elles sont en championnat. Le championnat est déterminé en fonction du classement de l'année précédente. Hein. C'est-à-dire tu peux être en première division, en deuxième division ou en deuxième division.
0: Ah,
1: en
0: d'accord,
1: fonction
0: donc,
1: du classement.
0: Ah, ça ne déconne pas. Qui veut dire qu'en fait, même moins de 13 n'a quand même un premier, deuxième...
1: Ah oui, il y a un règlement particulier avec une finale, une poule des As, une poule de relégation. Oui.
0: Donc, ah, comme quoi,
1: à partir
0: prendre.
1: De moins de 13.
0: Ok, donc vous dites, si vous les faibles, au retour de... Là, regarde-moi comme ça, je l'ai faible que ça,
1: non. Non, on est très bien. Actuellement, en moins de 13 filles, on est première. On n'a pas perdu de match depuis la saison.
0: On l'a fait
1: payer
0: un coup de dieu comme ça, on me dit, bon, on peut tellement dire qu'on a oui.
1: Non.
0: D'accord, donc vous êtes bien placé quand même.
1: Oui.
0: D'accord. Donc là, on a point d'équipe de filles, vous venez de me savoir.
1: Non, il n'y a pas en tournoi, mais il y a en championnat.
0: Ah.
1: Et en championnat, actuellement...
0: Ouais.
1: On est première.
0: D'accord.
1: En moins de 13 filles.
0: Ok, dis-moi combien de PSN il faut pour faire une équipe de handball, parce que je ne me connais pas du tout. 7
1: Alors, 7 sur le terrain.
0: Ouais.
1: Maximum 12 sur la feuille de match.
0: Ah, on a beaucoup de remplaçants quand même.
1: Voilà,
0: 5 remplaçants.
1: On peut avoir 5, jusqu'à 5 remplaçants.
0: D'accord. Pour les moins de 13,
1: oui.
0: Je viens de parler, le match, il dure combien de temps?
1: Alors, c'est, il y a 3 tiers-temps.
0: 3 fois 15 minutes.
1: Avec des mi-temps de 5 minutes.
0: D'accord. On a des fautes là-dedans, on a des cartons comme au foot ou...
1: Comme partout.
0: Ouais.
1: C'est sanctionnable.
0: Ouais.
1: On peut être sanctionné de 2 minutes, on peut avoir des avertissements. Oui.
0: Mais est-ce que vous pouvez être mis à pied de match, etc. Non.
1: Ah, si la faute est vraiment grave, oui, mais à ce niveau-là, les fautes sont rarement aussi graves puisqu'elles sont quand même. Il y a une. J'ai envie de dire une éducation. Jeune,
0: ah,
1: la faute qu'il commet et qui fait qu'on n'arrive pas à des sanctions de ce type-là.
0: D'accord.
1: Non.
0: Okay,
1: on
0: donc,
1: va avoir un avertissement, on va avoir un 2 minutes, 2 fois 2 minutes si on récidive, mais on ne va pas jusqu'à des matchs de suspension à ce niveau-là.
0: En fait, fait assis là-haut sur le banc, c'est
1: voilà.
0: Ça.
1: Voilà. Et comme ça, on comprend que ce qu'on a fait était vraiment très mal et qu'il ne faut plus recommencer.
0: Et quand, par exemple, il est sanctionné comme ça, est-ce qu'on a le droit de faire en place à lui ou bien c'est vraiment sanctionnable?
1: Donc, pendant 2 minutes, on joue avec quelqu'un en moins sur le terrain.
0: Et moi, ça va.
1: Ouais.
0: Donc, en fait, aussi, il faut dire que le handball, ce que moi, je suis en train de comprendre aussi, c'est que Zot aussi, ça tient inclus au Marmaille. On va dire de le jouer ensemble en tout, comment dire, respect de l'un et l'autre.
1: Ouais, et aussi. Et respect de l'adversaire et respect de tous, quoi.
0: D'accord, donc c'est un bon, on va dire, c'est un des sports aussi collectifs qui a un bon tempérament, enfin un bon tempérament, une bonne morale, alors c'est bien.
1: En tout cas, c'est ce qu'on essaye d'inculquer. Et c'est vrai que le sport collectif en lui-même permet justement ça, le vivre avec l'autre, le partage avec l'autre et le respect. C'est les notions en tout cas qui sont prônées par notre association.
0: D'accord.
1: En priorité.
0: Là où va toute l'association là.
1: Ah, là, Mélanie Pauvrenté, voilà.
0: Depuis 20 minutes, plus de 20 minutes, Madame Sado est dans le studio. Ah oui, pas mauvais. Non, mais c'est ce qu'il faut faire d'ailleurs. Quand je viens ici, il y a tout aussi qui écoute. Quand tu viens ici, ben, pour moi, c'est de l'association,
1: bah oui,
0: hein,
1: bien même.
0: Sûr. Et donc là, aujourd'hui, nous parlons de sport et de handball, tout particulièrement avec la présidente, Madame Sado, du HBCP. Voilà. Et donc, et le siège social est à la possession?
1: Oui, à la possession. En fait, le siège social de l'association est au centre socioculturel de la ville.
0: Oui.
1: Oui. C'est le siège social de l'association et là depuis de très très longues années.
0: A toujours été là.
1: Oui, enfin pas toujours,
0: ouais.
1: Mais presque. Je peux retirer peut-être 2 ans au niveau de la création ou 2 ou 3 ans, mais presque toujours été au centre socioculturel de la ville.
0: D'accord, donc après là, on revient un petit peu sur les éducateurs, etc. C'est que des bénévoles ou bien il y a des salariés dedans?
1: On n'a pas de salariés. On en a eu.
0: Oui.
1: Il y a une époque, on en a eu.
0: Oui.
1: Mais aujourd'hui, vu la conjoncture actuelle,
0: je pense bien, oui.
1: On n'a pas les moyens financiers d'avoir de salariés. Mais on a possibilité au niveau des éducateurs de faire des défraiements, de remboursement de frais de déplacement, de frais de déplacement, de frais de bouche ou des choses comme ça. Et c'est ce qui permet de rémunérer les éducateurs.
0: Ok. Et les parents, ils participent un petit peu, ils donnent un coup de main un petit peu à l'association ou pas du tout?
1: Oui, il faut savoir qu'on a un conseil d'administration de 16 personnes.
0: Ah ouais.
1: Et qu'il y a une majorité de parents dans ce conseil d'administration, d'enfants qui évoluent au club.
0: Ok, donc c'est un beau conseil d'administration qui n'a point que l'encadrement sportif, quoi.
1: Il n'y a pas que l'encadrement sportif, il y a l'encadrement sportif, il y a une majorité de parents qui évoluent, qui suivent leurs enfants sur les matchs.
0: Ouais.
1: Et donc c'est quand même un conseil d'administration qui est assez étoffé.
0: Ouais, bien costaud même. Hein.
1: Oui.
0: D'accord. Donc la nuitée sur les moins de 13, nous passe un cran dessus.
1: Au moins de 15.
0: D'accord.
1: Garçons et filles.
0: Le HBCP, nana, une équipe de garçons, une équipe de filles.
1: Et une équipe de filles. Oui. D'accord. Au moins de 15.
0: Donc là, plus de tournoi, championnat.
1: Que du championnat.
0: Ok.
1: Oui.
0: Et placé combien là, en ce moment?
1: Moins de 15 filles, je pense qu'elles sont 3e. Et moins de 15 garçons, je pense qu'ils sont 4e ou 5e.
0: 4e?
1: Oui.
0: Ou 5e, d'accord. Et première division?
1: Les équipes de garçons et filles en jeunes évoluent toutes en première division.
0: Donc les bons alors?
1: Par rapport au classement de l'année précédente, ça veut dire qu'on a été ou champion ou vice-champion, qu'on a fait des finalités. Donc forcément, le championnat qui suit, on reste dans la catégorie de la première division.
0: D'accord. Donc en fait, on entraîne vraiment avant toute.
1: Ah, pour de vrai.
0: Ah oui.
1: Ah, oui.
0: Non, mais c'est bien, il y a un bon niveau, quoi.
1: Oui. L'année dernière, on a eu 10 équipes en poule des As. Faut savoir, sur 17,
0: ouais.
1: C'est quand même pas mal.
0: Oui.
1: Et sur ces 10 équipes en poule des As, on en a eu 4 qui ont fait des finales. Donc ça veut dire que...
0: C'est une bonne moyenne.
1: C'est quand même une bonne moyenne.
0: Ah, oui.
1: Les moins de 20 garçons ont été finalistes. Mm-hmm. Les moins de 15 filles ont été finalistes. Les moins de 13 garçons ont été finalistes.
0: Ouais.
1: Et les moins de 17 garçons.
0: D'accord. Et donc tout ça dans une bonne ambiance, comme il faut, quoi.
1: Ah ben oui, mais... On a été finaliste, mais ça ne veut pas dire qu'on a gagné.
0: Ah, donc, Non, mais
1: on a quand même été finaliste, ce qui veut dire que le niveau est quand même... On a quand même un niveau qui est quand même bien.
0: Non, mais pas mal, ouais. Quand on entend le nombre d'équipes qu'elle arrive... je suis combien? 17, 10 sur 17?
1: Oui, en poule des As.
0: En poule des As?
1: Oui.
0: Pas mal déjà. Donc, l'Azatut qui regarde justement qu'elle est dans le HBCP, bah, bravo aux autres. Hein. Donc...
1: Et je veux encore mettre une petite couche.
0: Allez, on est parti pour la petite couche de plus.
1: En moins de 15 filles, ouais. Et en moins de 18 filles, on a été championne 4 ans de suite de La Réunion.
0: Championne combien?
1: 4 ans de suite.
0: 4 ans de suite.
1: Oui. Et on a été vice-championne les 2 années suivantes.
0: D'accord.
1: C'est-à-dire qu'on a fait quand même les finales.
0: Ah ouais? Donc, tu entends là, donc... Si tu regardes un petit peu la vidéo, si tu as un peu de passé de hand, bah direction le HBCP, c'est ça?
1: C'est cela.
0: Et il dit non, il dit pas non.
1: Ah, je dis oui. En moins de 20 garçons, on était finaliste l'année dernière, moi j'étais champion l'année précédente.
0: D'accord, aussi. Ok. Bah, et comment ça, ils vivent par exemple l'association de sportifs?
1: Comment
0: ça, ils vivent de quoi? Subventions, de dons?
1: Voilà. En majorité de subventions, entre autres de la mairie.
0: Oui.
1: Donc, gros merci à la mairie pour la subvention.
0: Oui.
1: Du département, puisqu'on fait des demandes de subventions pour des projets particuliers. Donc, on a des subventions du département.
0: Okay.
1: On a aussi du sponsoring. On a aussi du sponsoring.
0: Oui.
1: On remercie en passant nos sponsors. On n'a pas le droit de les citer, c'est ça?
0: Ah, ouais, y a où?
1: Ah, merci. Alors, Ocidim, c'est notre sponsor particulier. Maya Sport.
0: Ok.
1: Startoy.
0: Ouais.
1: Que je n'oublie personne, Startoy.
0: Vous n'avez pas été réoublié, par contre. Hein.
1: Maya Sport. Non, je crois que c'est bon.
0: Je crois que c'est bon.
1: J'ai pas oublié.
0: Ouais.
1: Avec la mairie de la possession.
0: Donc, en fait, après, si je me pose la question, des entreprises comme ça, justement, que ça, ils donnent des maillots, c'est des partenariats comme ça qui fait exact d'ailleurs.
1: En fait, on monte un projet.
0: OK.
1: Avec le sponsor.
0: Oui.
1: Et en fonction du projet qu'on monte avec le sponsor,
0: ouais.
1: On a droit à une subvention qui est plus ou moins importante.
0: D'accord.
1: Voilà.
0: OK. Les bons de dire parce que. Il peut arriver que là, par exemple, Nanane, il regarde ou il écoute et il dit, ben, moi, par exemple, il y a une association sportive, comment avoir justement des subventions en plus pour justement faire vivre ça? Parce qu'après, on a des dons aussi, mais je pense de parents aussi.
1: Oui, oui. on a des dons de bénévoles,
0: ouais.
1: de parents qui décident, ben, comme leur enfant joue, de dire, ben voilà, moi je décide de donner temps sur telle équipe, ou temps sur telle autre équipe, et on vit de ça aussi.
0: D'accord. Est-ce ouais. que, justement, là, quand je dis de dons d'équipe, est-ce qu'on a une équipe qui prend plus de frais ou pas du tout? Ou c'est tout qui essaye, par exemple, parce que les moins de 13, ils prennent plus de frais que les, comment dire, les on n'appellera pas ça première, mais les satis joués.
1: Qu'est-ce que tu veux dire par prendre plus de frais?
0: Ils engagent plus de frais, par exemple, parce qu'une nana.
1: Ah, ben, c'est différent.
0: C'est
1: oui,
0: différent,
1: oui. Ouais. C'est sûr ouais. que, par exemple, juste pour habiller une oui. équipe de seniors, déjà, ouais. ça a un coût qui est différent d'une équipe de moins de 13.
0: Ben voilà, ok.
1: Par exemple. Mm-hmm. Après, bon, les moins de 9 et les moins de 11 n'utilisent pas de colle, n'utilisent pas encore de colle. La résine.
0: De colle
1: oui, de la résine.
0: Pourquoi?
1: On joue avec de la résine au niveau du hand, ben oui.
0: Bah, explique-moi, je ne m'y connais pas. Comment, ah, dis-moi, ben oui, ah, vous voulez, non. Là, on ne voit pas
1: ça
0: la main.
1: Ça permet une meilleure préhension de la balle.
0: Ils mettent sur la main carrément?
1: Oui, sur les mains.
0: Ah ouais?
1: Oui, oui.
0: Bah ouais, ça, mais pense qu'il y a une tasse, tout est en train de rire, mais ça, tout aussi, tu ne connais pas ça, mais pense. De ah, la résine, même. D'accord. Donc, ils oui. mettent. Ah, quand même, ben non, on ne connaît pas. Donc, ils mettent de la résine sur la main oui. avant de jouer.
1: Donc, le pot de résine, ça a un coût. Tu l'achètes.
0: Ouais.
1: Donc, c'est vrai que sur certaines catégories, on n'en a pas besoin, parce que par exemple, moins de 9, moins de 11, ils n'utilisent pas encore de résine.
0: Mm-hmm.
1: Mais les catégories supérieures, quoique jusqu'à à partir de moins de 15, on utilise de la résine.
0: D'accord. Donc là, ils te trompent, ils te mettent la résine et puis ils te tuent.
1: Et puis ils te tuent.
0: Et il tient pendant le temps, là?
1: Oui, oui, ça tient. C'est. Ouais, ouais.
0: Comme une
1: ils
0: pommade.
1: Ils l'utilisent régulièrement, oui. C'est ouais. comme une pommade, oui.
0: D'accord, mais là, ouais. franchement, tu ne connais pas. Et donc,
1: exemple,
0: c'est pour moins que la balle il glisse.
1: Voilà, pour que ça glisse moins.
0: D'accord, c'est vrai que là, on a un tas de jeux de main dessus aussi. Hein. Donc, ça doit pas être évident. Ok, ben ouais, comme si tu ne connais pas, nous apprendre des choses aujourd'hui. Hein. Donc, il jouait à 7. Et partout, il joue à 7 d'ailleurs?
1: Oui.
0: D'accord.
1: Sauf enfin, j'ai pas parlé des. Enfin, si, maintenant, cette année, ils sont aussi l'équipe de loisirs. On a aussi une équipe de loisirs féminin.
0: C'est quoi
1: pas
0: ça
1: parlé.
0: Ouais. Ne écoute pas.
1: Alors, j'ai envie de dire, c'est une équipe de maman. C'est un peu ça. Le
0: bien
1: principe,
0: ça.
1: C'est des anciennes joueuses.
0: T'as pas l'équipe de papa
1: peuvent, on aurait pu, mais il faut qu'il y ait l'adhésion des papas, puisque la Ligue a aussi lancé le principe sur les hommes comme sur les femmes.
0: D'accord. Ok.
1: Mais c'est vrai que le loisir féminin marche beaucoup mieux que. Marche très bien depuis sa création.
0: Il y a combien de temps?
1: Oh, ça doit faire au moins 5 ans.
0: 5 ans?
1: Oui.
0: D'accord,
1: oui.
0: Donc là, n'importe qui, pas de niveau. C'est pour vraiment.
1: À partir de 17 ans,
0: ouais.
1: par exemple, on n'a jamais joué au hand, on découvre le hand et on veut commencer dans une pratique du hand qui est un peu plus cool.
0: Ouais.
1: On peut venir. Donc on peut venir. Et puis il y a aussi les anciennes, celles qui ne peuvent plus évoluer en première division, celles qui ne se sentent plus de venir à 3 entraînements par semaine, mais à un seul, et qui ont des enfants et qui veulent continuer à faire un peu de sport. Donc c'est une équipe comme ça. Et ça, c'est aussi en tournoi. C'est un tournoi loisir par mois.
0: Tu poses la question justement, on a un tournoi là-dedans?
1: Oui, oui, ouais. Un tournoi. Et là, c'est en général toute la journée.
0: La Ligue aussi?
1: Avec la Ligue.
0: Eh bien, ouais, bien ça.
1: Oui, oui.
0: Donc, veut dire
1: là,
0: que.
1: C'est vraiment très, très sympa.
0: Et puis, c'est un moment d'échange aussi, de...
1: voilà.
0: C'est un lien social.
1: Voilà. Et puis, c'est surtout détendu. C'est vraiment loisir. C'est-à-dire que tout le monde amène son pique-nique, on fait un pique-nique partage, on peut mélanger les équipes. S'il y a
0: là,
1: pas
0: il intéresse au moins quand il dit
1: ah,
0: pique-nique.
1: Ah, là, c'est. Il y a honte quand même avec. Hein.
0: Oui, oui, bien sûr, on a compris. Il fait le sport en loisir. Et il y a un entraînement?
1: Oui, il y a un seul entraînement
0: ouais.
1: en loisir féminin.
0: Et quand?
1: Et ça se passe le mardi soir.
0: Donc là, on a passé sur le loisir féminin de Saint-Moroni, catégorie championnat. Mais là, justement, si ça t'écoute, justement, et que ça n'a point, on va dire, pourquoi trouver un petit sport, on va dire,
1: voilà.
0: pour faire un peu de lien social entre deux mondes, et que ça, et le handball ira à l'azote, eh ben voilà.
1: Ça devient le pâté carré.
0: Donc
1: c'est les autres grands bras ouverts.
0: C'est ça.
1: Mardi soir,
0: ouais.
1: à 19h, au gymnase Gaston Duménil.
0: Toujours côté pompier.
1: Voilà.
0: Voilà. Donc mardi soir, loisir
1: féminin.
0: Loisir féminin. Cotisation pareil, 40
1: Loisir féminin, 35.
0: 35, ok. Donc ils englobent tout aussi.
1: Oui. Mais en fait, c'est parce qu'elles n'ont, elles n'ont pas beaucoup de frais, justement. Elles n'ont qu'un seul entraînement par semaine, un tournoi par mois. Et c'est vrai que là, la licence, elle est vraiment pas très chère parce qu'en fait, elles n'ont pas de championnat. Elles ne jouent pas tout le temps.
0: Et engagent moins de frais pour l'association.
1: Voilà. Voilà. Tout à fait.
0: Eh bien, les bien connaître, donc si vous êtes intéressé, hein, donc nous rappelle, mardi soir, 19h.
1: Gaston Duménil.
0: Voilà, donc loisir féminin, il appelle ça?
1: C'est ça.
0: Donc c'est le hand en loisir.
1: Voilà.
0: Et le tournoi, pareil, à 7 aussi?
1: Le tournoi à 7, oui.
0: Ouais, et là, on a combien les inscrits là? Est-ce que vous en avez
1: en loisir féminin, je dois avoir une dizaine de filles là, actuellement.
0: Ah, c'est pas mal.
1: Oui,
0: vous faites 3 remplaçants?
1: Oui, mais on peut faire deux équipes. Hein.
0: D'accord. Et le tournoi a lieu le dimanche aussi?
1: Le dimanche aussi. Et chaque club se positionne sur une date. Et la possession s'est positionnée sur la date du 26 avril. Donc, notre tournoi de la possession aura lieu le 26 avril.
0: Tous les ans?
1: Non, cette année. L'année prochaine. Avril 2020.
0: Oui, ok. Okay. Et donc, en fait, ce calendrier-là, les refait quand?
1: Ça sera en début de championnat, en septembre. Ça a été fait là, le calendrier était
0: d'accord,
1: fait en septembre.
0: Donc, il veut dire que septembre 2019 l'a commencé pour jusqu'à septembre 2020.
1: Jusqu'à, voilà.
0: Toutes catégories comprises.
1: Oui.
0: Ok, donc là, les bons à rappeler, parce qu'en fait, vous êtes chevauché deux années.
1: Voilà.
0: C'est ça, hein. Donc, c'est un an, mais chevauché sur deux ans. Mm. Tu comprends bien, vous toutes là, hein. Parce qu'à un moment, il y a un peu de mal au début, mais là, ça va mieux. Et donc, là, nous t'es sur la catégorie loisirs, féminin. Et là, t'as l'un, t'es sur les moins de 13.
1: Oui. On a déjà fait les moins de 15.
0: Ouais. Donc, là, nous passons un cran
1: au-dessus. Un petit cran au-dessus. Alors, en garçon, c'est les moins de 17. Là, et en fille, c'est les moins de 18.
0: Moins de 18.
1: Oui.
0: D'accord. Voilà. Alors, pareil.
1: Toujours.
0: Championnat. Combien de divisions?
1: Première division pour les moins de 18 filles, deuxième division pour les moins de 17 garçons.
0: Mais dans en handball, là, première, deuxième, troisième ou il n'y a rien que deux?
1: Ça dépend de la catégorie.
0: Ok.
1: Ça dépend de la catégorie. Oui.
0: Et donc, pareil, l'entraînement, ça se passe où ça? Enfin, quel jour?
1: Les moins de 17. Les moins de 17.
0: Parce que là, c'est l'étape dans les ados, là, c'est ça?
1: Mercredi et vendredi. Mercredi, 17h30, 19h, Gaston Duménil.
0: Ouais.
1: Vendredi, 17h30, 19h, Daniel Narcisse.
0: Ok. Et là, pareil, on a une licence.
1: Licence.
0: La licence, c'est à combien pour ça? Pour
1: la licence, c'est à 60 euros.
0: D'accord. Quand même.
1: Oui.
0: Là, il commence à taper un peu où, là?
1: Voilà. À partir de dépasser les moins de 13, on passe aux 60 euros. 60 euros jusqu'au moins de 20. À partir des moins de 20, c'est 80 euros.
0: Ah ouais, là par contre.
1: Ils utilisent beaucoup plus de colle.
0: Non, mais regarde un peu
1: Je plaisante.
0: Voilà, peut-être ça, même, c'est une blague ça. Nous saluons un petit peu les gens vite fait qui viennent arriver avant de reprendre sur les. Combien on a dit? Moins de 16?
1: Moins de 17 et moins de 18.
0: Moins de 18. Il faut m'y suivre parce qu'il monte en catégorie et en prix aussi. Nous saluons Eric Assani qui regarde, nous saluons Nicolas Lebeau, donc c'est ce qui arrive. Et bien depuis 35 minutes, Madame Sadan au micro qui explique à nous un petit peu le handball en même temps aussi, qu'on aime bien connaître, et puis qui représente, c'est la présidente de l'association sportive, le Handball Club de la Possession, qui est pas mal placé d'ailleurs.
1: Hein. Voilà.
0: On regarde un petit coup, dans un instant, on va dire nous un petit peu le classement des cadors, on va dire. Hein. J'espère qu'elle n'est pas trop faible non plus, hein, parce qu'il m'habite la possession, il faut quand même me représenter, les gars. Hein. Oh.
1: T'inquiète pas pour ça, mais viens avec au résultat.
0: En septembre, m'appelle en 2020, me dit alors, que ça a fait la paix, a gagné. On a fait honte à nous. Alors, donc, Nanuté au moins deux.
1: Moins de 17 et moins de 18.
0: D'accord. Donc là, on l'a dit, passe à 60 euros.
1: Oui. C'est ça. Au niveau de la cotisation.
0: Cotisation. Ils utilisent plus de colle. Non, on nous déconne. Non. Donc, il est normal un petit peu plus cher comme ça?
1: Oui, parce que c'est sûr.
0: Les frais aussi, toujours.
1: C'est les frais, c'est le prix qu'on paye. En fait, il faut savoir que le prix de base de la licence est différent en fonction des catégories à la Ligue. Déjà.
0: D'accord. Donc, en fait, elle est fixée par la Ligue et que partie, tu rajoutes un petit
1: nous rajoutons un petit chouïa dessus.
0: OK.
1: Pour l'affaire. Et donc, en fonction de la catégorie, c'est sûr que nous sommes obligés de prendre au moins le prix de la licence de la Ligue et rajouter un petit chouïa.
0: D'accord. C'est vraiment un petit chouïa. Hein.
1: Oui. C'est un petit chouïa.
0: Le contio, hein?
1: Oui, c'est sûr.
0: Bah, tiens, moi, oui, c'est sûr. Donc, moins de.
1: Moins de 17, moins de 18, ça y est, c'est fait.
0: D'accord. Et là?
1: On passe au moins de 20.
0: Toujours, là il parle
1: plus de toi.
0: Que des garçons, là?
1: Oui.
0: T'as pas une fille?
1: Non.
0: Les filles, quoi fait?
1: Il n'y a pas de championnat moins de 20 en filles. Il y en a eu. Ça, on a avec.
0: C'est par le manque de filles?
1: Non, je pense pas, non. C'est le constat qui a été fait des autres équipes à l'époque. Et la Ligue a dû revoir au niveau de son âge, de ne pas remettre en place, de garder en moins de 18. Et les moins de 18, à partir des moins de 18 filles, on peut jouer après en senior. On a tenté les moins de 20 filles, ça ne marchait pas. Et on est revenu sur une formule où on reste en moins de 18 et on passe en senior après.
0: D'accord, donc je veux dire, en train de dire moins que, par exemple, Simna 18 ans.
1: Oui.
0: Si elle a 18 ans, donc elle joue direct en senior.
1: Oui, à partir de 18 ans.
0: Ah ouais, quand même.
1: Il faut savoir qu'on peut jouer en senior à partir de plus de 16. Ça dépend du niveau, ça dépend.
0: Si on est vraiment bon, je dirais que.
1: Oui, si par exemple on est au pôle. Et on
0: c'est quoi
1: peut...
0: être au pôle?
1: Le pôle, c'est en fait c'est un centre de perfectionnement sportif.
0: Comme un sport étude?
1: Excusez-moi. Comme ça.
0: C'est ça?
1: Oui, comme ça, oui.
0: D'accord.
1: Mais qui est haut.
0: D'accord, et donc il y a ça à l'école et en même temps il fait que
1: en
0: ça.
1: En même temps, ils ne font que ça.
0: Ça se passe où ça? Au Krebs?
1: Au port.
0: Au port?
1: C'est bon. Enfin, c'est pas le. On va pas dire que c'est le Krebs, c'est pas le Krebs.
0: Ouais.
1: C'est le pôle de Han. Au port, ça se passe au port. On peut avoir ou au port ou à Saint-Denis. Pour les garçons sur Saint-Denis et pour les filles sur le port.
0: Ah ouais, ben là, tu connais pas, t'existes.
1: Oui.
0: Le pôle Léoport, le pôle Dion. Oui. Léo exactement?
1: Ben, disons qu'on ne peut pas situer où, mais la majorité des jeunes sont soit au collège Edmond Albius, soit au lycée Jean Anglot, et ils

0: gens qui défendent un peu les drapeaux de l'opposition, par exemple.
1: Ben, je vais citer en fait Tessa Tréport, qui est en moins de 15, mm-hmm. et qui est au pôle. Je peux citer Niva Deguire-Fuviel, qui est aussi en moins de 15.
0: Ouais.
1: Je peux citer en garçon Alexandre Andrea Navahi,
0: ouais.
1: qui est en moins de 17.
0: Eh ben.
1: Je peux citer Maël Cadudal-Guguin, qui est en moins de 17 aussi. Mm-hmm. Mm-hmm. Mais voilà quoi. Mais on en a eu tous les ans et régulièrement.
0: C'est bien, régulièrement. Elle veut dire quand même bon niveau.
1: On a un vivier qui est, assez,
0: oui. Ah, oui, oui.
1: qui est assez intéressant.
0: En plus, moins de 15, il commence bonheur.
1: Oui, oui, oui.
0: D'accord. Est-ce que ou d'autres carrières là où il a eu des. On va dire. Alors, ça n'a pas dit Daniel Narastis, mais.
1: Ben, j'ai quelqu'un de très bien qui a été recruté par le PSG.
0: PSG football, ça non?
1: Non, non, PSG handball aussi.
0: Mais tu veux juste faire rire.
1: Gauthier Iva
0: ouais.
1: a été recruté par le PSG. C'est un jeune qui était formé chez nous.
0: Oui.
1: Et a été recruté par le PSG il y a maintenant 3 ans. Donc il est maintenant au PSG, il évolue au PSG.
0: Il est professionnel. Pas encore.
1: Il est en centre de formation actuellement, en centre de formation du PSG.
0: Ouais.
1: Parce qu'il a été recruté très jeune, il avait 16 ans à l'époque.
0: Ah oui.
1: Oui. Donc il est en équipe de France, jeune.
0: Ok.
1: Et il est au PSG en tant que club. Gauthier Iva, c'est un normal, il revient à malheur.
0: Ah ben c'est bien ça.
1: Il a fait toute sa formation au handball club Possession.
0: C'est une fierté.
1: Ah oui, ouais. très fier. Mais on en a eu d'autres hein, qui sont partis et qui sont revenus. Romain Sincère qui évolue aujourd'hui au Port a été un gardien de la Possession, qui a été à Montpellier.
0: Mm-hmm.
1: On a eu Issoir Anzam qui a été aussi à Montpellier et qui a été en équipe de France Jeune.
0: Mm-hmm.
1: J'ai peur d'en oublier, mais on a eu Didier Permaille qui évolue aujourd'hui à la Cressonnière, mais qui a évolué très longtemps à Château-Morange et qui a évolué à la Possession, qui a été formé à la Possession. On a eu quand même
0: oui,
1: une
0: un bon
1: panoplie,
0: ouais,
1: un joli panel de...
0: Bah, pas mal ça.
1: Oui.
0: En tout cas, il veut dire que comment dire, le club est pas mal du tout, même, et puis il a une bonne pédagogie.
1: En tout cas, au niveau de la pédagogie, la reconnaissance du club comme club formateur est...
0: Et là.
1: Et établi, oui, oui.
0: Ah ouais. Ouais. D'accord. Sur l'île ou bien, on va dire.
1: Ah, mais beaucoup sur l'île. Mais là, avec les exemples que je viens de donner, ça a même. C'est parti plus loin que l'île.
0: D'accord. Enfin, comme je dis, sur l'île, c'est. Est-ce que vous, c'est le seul club formateur comme ça?
1: Non, on n'est pas le seul club. On n'a pas la prétention d'être le seul club, hein, non. Mais on dit qu'on a quand même des bases qui sont bien, bien, bien établies.
0: Bah oui. Mais votre sourire, là, même que vous venez de bonnes bases, là. Et justement, combien de clubs Nana à La Réunion de, on en a beaucoup?
1: Oula, il y en a quand même pas mal.
0: Ouais, en fait, oui. En NNA, ça se fait bien le tour de l'île, quoi.
1: Peut-être pas, parce qu'en fonction des divisions dans lesquelles se trouvent les autres clubs,
0: okay.
1: peut ne pas en rencontrer.
0: Ah ouais?
1: Mais on bouge quand même pas mal.
0: Ok. Et donc, là où la cité a donné un petit peu des exemples, justement, des moins de 15 ou moins de 13 aussi, que l'été
1: oui,
0: au pôle.
1: Oui.
0: Donc, à partir de quel âge, il peut être au pôle?
1: Disons que moins de 13, ils sont pas au pôle, ouais. mais ils sont plus dans des regroupements particuliers, mis en place par la Ligue,
0: oui.
1: pour ces catégories-là, avec des jeunes qui sont...
0: En fait, c'est un passerelle avant le pôle, alors.
1: Voilà.
0: Ok, donc ça c'est toujours la Ligue qui met en place.
1: Oui, c'est toujours la Ligue qui met en place et qui détecte les jeunes et qui les forme et voilà.
0: D'accord.
1: Oui.
0: Mais la relation avec la Ligue justement c'est est-ce qu'on a une bonne une bonne dynamique justement pour former ces jeunes là pour donner à d'autres l'envie de continuer sur le hand.
1: On va dire que la dynamique elle est là.
0: Ouais.
1: Oui. Mais après bonne ou moins bonne, peut-être qu'on devrait discuter plus longuement sur les critères de sélection et de détection de ces jeunes pour ces centres de perfectionnement.
0: D'accord, en fait, pour vous, ça c'est le seul bémol, enfin c'est l'un des bémols.
1: Oui, c'est l'un des bémols. Je trouve que les détections ne sont pas très représentatives des qualités qu'on peut trouver sur le terrain.
0: D'accord, et est-ce que la détection est faite par des gens d'ici ou d'en dehors?
1: Normalement, les clubs proposent.
0: Oui.
1: Et après, ces jeunes sont vus par des professionnels de la Ligue.
0: D'accord, ok. Et donc là-dessus, vous trouvez que...
1: Oui, je trouve qu'au niveau détection, ça n'est pas très représentatif. Des qualités qu'on peut voir, nous, en tant qu'acteurs du hand, régulièrement, toutes les semaines, sur les terrains.
0: Donc en fait, ce qu'on est en train de dire, moi, c'est que les critères demandés, c'est pas où il excelle le plus.
1: Peut-être, devrait peut-être être revu.
0: Ok.
1: Ben, à mon sens.
0: Ouais.
1: Oui.
0: Ok, non, c'était une question parce que c'est vrai que quand la Ligue, bah voilà, est-ce qu'on a des retours ou est-ce que les mises en place un bon, comment dire, une cellule de, comment dire,

0: d'amélioration quand même.
1: Si, mais bon, après, il suffit de se caler sur les résultats, et je suis désolée pour la Ligue, mais les résultats de ces jeunes qui partent en métropole ne sont pas du tout probants. Donc, il faut se remettre en question, il faut se dire que peut-être qu'il faut qu'on travaille dans un sens ou dans un autre. Et là, c'est juste des interrogations légitimes des clubs par rapport aux critères qui...
0: D'accord.
1: Sont mis en place.
0: Non, mais au moins les vues, on va dire, ou les sur le terrain, ou à tous les joueurs.
1: Oui,
0: donc,
1: bien
0: c'est.
1: Sûr,
0: c'est...
1: Bien sûr. Et je pense qu'il faut favoriser justement ce dialogue entre la Ligue et les clubs par rapport à ces pôles d'excellence qui existent sur l'île.
0: D'accord, donc pour vous, il manque un peu de dialogue par rapport à ça.
1: Voilà.
0: Pas faire que le dialogue, on va dire, avec un championnat positionné, etc., mais il y a d'autres affaires à améliorer pour justement que
1: on
0: ces jeunes.
1: On peut toujours s'améliorer.
0: C'est bien la présidente de l'association sportive qui tient ça. Ah, mais il ne connaît pas comment il se passe exactement là-bas, mais ah, il doit être pas mauvais avec Madame Sadon. Hein. Et pas comme ça, il jouait. Hein, donc... Vous entraînez ou non?
1: Plus.
0: Vous entraînez plus?
1: Non.
0: D'accord. On regarde.
1: Oui, maintenant je regarde.
0: Vous accompagnez un petit peu sur les terrains,
1: oui,
0: et tout ça?
1: Je suis régulièrement à la table, sur les terrains.
0: À la table?
1: Il y a une table de match. Donc il y a un chronométreur, un secrétaire, un responsable de salle.
0: Ah,
1: donc il y a une mise en place
0: là.
1: Des rencontres qui est quand
0: ouais.
1: même
0: alors, la table
1: assez
0: des...
1: contraignante. La table des matchs, des championnats, toutes les semaines, il faut ouais. qu'il y ait du monde qui manie l'ordinateur.
0: Ouais.
1: Pour la feuille de match. Il n'y a plus de feuille de match papier. C'est fait sur ordinateur.
0: Okay.
1: Donc c'est sur ordinateur,
0: ouais.
1: c'est sur un logiciel particulier de gestion de feuilles de match.
0: Ouais.
1: Donc il faut un secrétaire, un chronométreur et un responsable de salle qui est responsable de la sécurité de la police du terrain.
0: Ah ben, donc pour un match, il mobilise combien de personnes alors?
1: Au minimum 3.
0: 3. Un arbitre?
1: Ben, l'arbitre, et sans compter l'arbitre.
0: Ah, sans compter l'arbitre.
1: Oui,
0: ah,
1: parce
0: ouais,
1: qu'il y a
0: même.
1: Un secrétaire, un chronométreur et un responsable de salle. Mais il faut savoir que le secrétaire et le chronométreur, c'est à partager entre les deux clubs. Donc, en général, un club donne le secrétaire, l'autre le chronométreur. Et par contre, le responsable de salle est désigné par le club qui reçoit.
0: Ok.
1: Oui.
0: Et quand c'est... donc là, nous, on parle d'un match. Donc, il faut tout ça. C'est trois personnes, sans compter l'arbitre.
1: Plus les arbitres. Les arbitres sont désignés par la Ligue.
0: Quand on dit les arbitres...
1: Il peut y avoir plusieurs... En fonction de la catégorie, en fait, on aura un seul arbitre ou deux arbitres.
0: Un remplaçant?
1: Non, non. Qui arbitreront en même temps.
0: Comment il fait ça?
1: Ah, ben...
0: Oh, vous ne connaissez pas.
1: Mais si, y a un arbitre de champ et un arbitre de zone.
0: Oui, on développe, s'il vous plaît, madame.
1: Alors, comment développer?
0: Ouais.
1: Ben, en fait, c'est pour permettre de mieux voir les types de fautes qu'il peut y avoir. Donc.
0: Ah, quand même.
1: Oui.
0: D'accord. Donc, peut-être que lui, sur le terrain, il ne voit pas ce que l'autre, il voit derrière, c'est ça?
1: Voilà.
0: Mais comment il se passe quand il y a vu que l'autre ne l'a pas vu?
1: Ils s'entendent, en général ils s'entendent et ils sifflent, ils peuvent arrêter le match de seconde et faire le point ensemble et revenir ou pas sur la décision.
0: D'accord.
1: Donc ça c'est possible.
0: Ok, donc souvent il arrive des rails, arrive ça dans mes pensées.
1: Non, aujourd'hui les arbitres sont bien rodés. Hein.
0: Ouais.
1: Oui.
0: Une formation, pense d'arbitre.
1: Oui,
0: aussi.
1: Oui, oui, il y a des formations.
0: Oui. Ok, ça c'est plus la ligue, ça nous
1: oui,
0: va dire. Hein.
1: Oui.
0: D'accord. Et on a des arbitres chez vous?
1: Oui, ah oui, c'est obligatoire.
0: D'accord. Et envoyé en formation, toujours à la Ligue.
1: On envoie en formation, toujours faite par la Ligue, en arbitre jeune et en arbitre senior.
0: D'accord. Un arbitre senior, il peut arbitrer un moins de 13, enfin un moins de 16, par exemple?
1: Ben, disons que oui. En absolu, oui. Mais il y a mis en place une cellule de jeunes arbitres
0: ouais.
1: qui arbitrent les catégories de jeunes.
0: D'accord.
1: Donc, ça va être la plupart du temps des moins de 20
0: mm-hmm.
1: qui vont arbitrer des moins de 16 ou des moins de 17.
0: D'accord.
1: Et ça sera pareil dans les autres catégories. Ça sera un moins de 15 qui arbitrera un moins de 13.
0: Mm-hmm.
1: Donc voilà.
0: Donc voilà. Ok. C'est loin que ça, malin. Donc voilà.
1: Ben...
0: bon, on revient un petit peu sur les catégories. Là, nous la parlons un peu des arbitres. Nous la parlons aussi
1: table.
0: Des anciens. Elle était là aussi.
1: Oui.
0: Du Paul aussi.
1: Oui.
0: Que ça ne te connaît pas, mais n'est pas mauvais du tout, même. Hein. Donc d'avoir des jeunes comme ça au Paul. Bah oui, alors.
1: Qui sont repérés et qui partent après. Parce que c'est des regroupements de jeunes de toute l'île. Hein.
0: Ah oui, d'accord,
1: oui.
0: carrément.
1: Donc, qui forment après une équipe, qui partent après défendre les couleurs de l'île en métropole.
0: Ok.
1: Oui.
0: Ben, ça aussi, pareil. Donc là aussi, c'est le club qui paye les voyages, etc.
1: Non, il y a... Non.
0: Ah,
1: parce que là,
0: la maman dit...
1: ça reviendrait
0: là,
1: très,
0: non,
1: très cher.
0: Non, non, non, ah, ben, m'y pense bien.
1: En fonction de... Enfin, des moyens du club. Le club peut participer
0: ouais.
1: Au voyage mm-hmm. ou Parce qu'en fait, ceux qui sont à l'internat ont quand même des frais d'internat.
0: Aussi.
1: Et en fonction des moyens des clubs, je pense que les clubs peuvent participer, mais c'est les parents qui prennent en charge, parce que là, c'est vraiment très individuel.
0: Ok. Donc là, c'est les parents qui payent le billet, etc.
1: Oui,
0: oui.
1: D'accord. Oui.
0: Ok. Ben, en tout cas, on a de bonnes choses dans ce sport-là. Comme quoi, on ne connaît pas un sport, qu'on va apprendre un peu ce qu'il fait, ben, c'est intéressant. Salut Nicolas Lebeau aussi, que l'est arrivé aussi. Donc depuis 50 minutes, Madame Sadon, oui 50 minutes, oui, vous fermez des grands signes, oui, et ça va vite. Hein. Et du HBCP, présidente du HBCP, donc c'est le Handball Club de la Possession, qui est en face de nous, qui explique à nous un petit peu comment on peut jouer handball avec ni dans son club, explique à nous comment le hand sur un terrain espace. Et là, nous passe à une autre catégorie, toujours championnat, parce que là, le championnat, il arrête à partir de 13 à peu près, c'est ça? Tu m'as bien compris.
1: Oui, ouais.
0: C'est
1: ça. À partir de 13.
0: Donc là, nous, t'es plus de 18 là maintenant, c'est
1: oui.
0: Quoi?
1: Moins de 20. Moins de 20 garçons.
0: Là, les seniors.
1: Là, ils sont moins de 20 garçons.
0: Moins de 20 garçons, il n'est pas senior encore.
1: Ah non.
0: Il peut jouer en senior.
1: Ils peuvent, mais...
0: À partir de 16 ans, voilà.
1: Ouais. Mais il y en a une catégorie moins de 20. Catégorie moins de 20.
0: D'accord. Ouais. Donc ça, c'est l'entraînement, c'est quand ça?
1: Alors, les moins de 20 garçons, c'est le mardi et le jeudi, 19h, au gymnase Gaston Duménil.
0: Que ça?
1: Oui.
0: Un seul jour?
1: Non, deux jours, mardi, deux jeudi.
0: Ah, c'est moi là par contre. Mardi, jeudi. D'accord, oui. Ok. Et le nombre de temps, par exemple, quand vous jouez en senior, le match dure combien de temps?
1: 2 fois 30 minutes.
0: Et là,
1: à partir des moins de 20.
0: À partir de moins de 20, comment je joue normal?
1: Voilà,
0: enfin, normal.
1: 2 fois 30.
0: Oui. Ok, moins de 20, 2 fois 30.
1: Oui.
0: Donc là, la possession est classée combien? Attention à vous.
1: En moins de 20? Là, on est très mal classé parce qu'on est on était en première division, on a fait la finale l'année dernière, mais qu'on a perdu beaucoup de joueurs. Et donc, on doit être au moins 7e.
0: Oui, mais là, en première division.
1: Oui, on reste en première division, puisqu'on a fait la finale.
0: D'accord. Donc,
1: mais comme on a perdu beaucoup de jeunes qui sont partis.
0: Partis aux études.
1: Aux études,
0: ouais.
1: Certains au tampon, parce qu'ils sont en crêpes, certains dans d'autres clubs, parce que comme on est descendu en deuxième division au niveau, en senior, et qu'ils sont pôles, ils sont obligés de jouer dans des clubs de première division.
0: Mm-hmm.
1: Il y en a pour des études en métropole, donc on a perdu quand même beaucoup de jeunes qui ont fait la finale l'année dernière. Et cette année, on a redémarré avec des moins de 17 qui sont montés.
0: Ouais.
1: Et c'est vrai qu'on n'est pas très bien là.
0: D'accord.
1: Ouais.
0: Donc il faut remotiver les autres un petit peu là.
1: Il faut remotiver, il faut retrouver des jeunes qui veulent venir en moins de 20 pour étoffer un peu le groupe. Il faut. On essaye de les accompagner du mieux possible.
0: Bah, si tu entends là, donc vous êtes depuis la possession, on a des moins de 20, c'est,
1: oui,
0: ça,
1: c'est ça.
0: Donc j'ai fait un petit tour, hein, donc à l'entraînement, on regarde un petit peu comment ça se passe, et puis va faire Mazot, qui sait peut-être un futur Daniel Narcisse. J'espère. Et donc là, pareil, la cotisation pour la licence, tout ça.
1: 80 euros.
0: Après, on a plus encore ou pas?
1: Non. On s'arrête à 80.
0: Maximum 80.
1: Maximum, c'est 80.
0: Donc vraiment, on est dans le. Alors déjà, vous jouez comme enseignant, c'est-à-dire la durée,
1: oui,
0: est pareille, et la licence est pareille aussi.
1: Oui.
0: D'accord. Donc là, c'est vraiment moins de 20. C'est... Et après, moins de 20, que ça nana?
1: Senior.
0: Direct.
1: Senior, direct.
0: Jusqu'à quel âge, senior?
1: On n'a pas d'âge. On peut jouer jusqu'à 77 ans et plus.
0: Ah, attends.
1: Pour de vrai.
0: C'est vrai?
1: Ah oui.
0: Ouais, le plus vieux chez vous, on a quel âge?
1: Qui joue en Détroit, le plus vieux, quel âge il doit avoir? Oh, je sais pas.
0: Je connais pas.
1: Je sais pas, peut-être.
0: Il sort de la cinquantaine au moins?
1: Ah oui, oui.
0: Ah
1: oui?
0: Oui,
1: oui.
0: D'accord, ok.
1: Ouais.
0: Donc là, vous pouvez jouer, comment il appelle ça? Vous pouvez jouer jusqu'à tant que vous voulez.
1: Oui, normalement, oui. Il n'y a pas de limite à une licence senior.
0: Vous pouvez tirer une feuille de match tranquillement.
1: Oui.
0: Ok, bon.
1: Bien sûr qu'on joue.
0: Oui, oui.
1: Mais on peut être sur une feuille de match. Là,
0: d'accord.
1: De oui.
0: Et les matchs pour les seniors, c'est quand?
1: Les matchs, c'est ou le vendredi ou le samedi. Parfois le vendredi, la plupart du temps le vendredi.
0: Oui.
1: Mais parfois le samedi.
0: Le vendredi, parfois le samedi.
1: Oui.
0: D'accord, ok.
1: Les moins de 20, c'est pareil, vendredi ou samedi.
0: Ok, l'entraînement, là, il y en a un petit peu plus, là.
1: L'entraînement, lundi, mercredi, jeudi.
0: Oui.
1: Lundi et mercredi à Daniel Narcisse.
0: Oui.
1: Jeudi à Gaston Duménil.
0: Ok, d'accord. Et donc, toujours à 80 euros.
1: 80 euros la licence.
0: D'accord. Et là, alors le HBCP est classé combien? Attention à vous.
1: On est troisième.
0: Ah, bien.
1: Enseignant garçon.
0: Oui. Enseignant garçon. Ah, oui. Il veut dire qu'on est enseignant fille.
1: Ah oui, oui.
0: Ah, parle-moi un peu des filles. Alors, on est classé.
1: On est classé première.
0: Sans déconner.
1: Pour de vrai.
0: Eh, bien les filles de la possession, les possessionnaires, impeccables. Donc les premiers.
1: Oui.
0: Depuis combien de temps? Depuis cette année?
1: Depuis cette année, là.
0: D'accord.
1: Cette saison, oui. Parce qu'en fait, on a fait deux saisons en deuxième division parce qu'on ne pouvait pas remonter. On avait refusé de jouer en première division.
0: Comment ça?
1: Oui, c'est le règlement.
0: Ah ben, attends, explique-moi le règlement. Ou veut pas jouer en première division, pourquoi?
1: Parce qu'on avait perdu beaucoup de filles sur une saison. En étant en première division, on a perdu beaucoup de filles. On s'est retrouvé avec un groupe de jeunes qui évoluent en moins de 18. Et il fallait avoir un peu plus d'étoffe pour continuer à jouer en première division. Donc on a décidé d'être rétrogradé en deuxième division. Mais comme on a fait ce choix-là, on est sanctionné par la Ligue de 2 années dans lesquelles on ne peut pas évoluer en première division.
0: Ah ouais, elle est quand même stricte, hein ?
1: Oui.
0: Ah ben.
1: Donc là, cette année, on peut enfin réaccéder à la première division.
0: Oui.
1: Donc là...
0: Mais ouais, de sourire, mais ouais, on est content. Ah oui, là.
1: Ah oui, bah oui. Ah ouais, on a pris 2 ans, mais je pense qu'on va tout faire pour réaccéder à la première division.
0: D'accord, ok.
1: Et qu'on est bien parti pour.
0: D'accord, les filles, pareil, même heure, même endroit pour entraîner.
1: Ah non, pas du tout. Alors,
0: ouais.
1: Les filles, c'est lundi, mercredi, jeudi aussi.
0: Ouais.
1: Mais c'est alors lundi à Gaston Duménil, mercredi à Daniel Narcisse et jeudi à Gaston Duménil.
0: Ah ouais?
1: Oui.
0: D'accord. Donc, pareil, si Daniel a envie de jouer à partir de quoi? 18. Par exemple, la senior, il faut quand même le cursus.
1: Oui, il faut quand même déjà savoir jouer au hand.
0: La ligue demande ça?
1: Non, pas du tout.
0: Ça, c'est le club qui
1: décide. C'est le club. C'est en fonction des capacités qu'on a.
0: Donc, est-ce qu'on en a des, par exemple, filles ou garçons, des seniors, là? Est-ce qu'on en a que des possessionnaises ou on a, par exemple, un peu la sorte d'un autre
1: ville? Non, il y a d'autres personnes qui sont venues d'ailleurs. D'ailleurs, ouais. En senior garçon,
0: aussi.
1: Oui. On a eu un apport assez important de garçons qui viennent de la source, puisque l'éducateur qui est sur l'équipe est un ancien de la source.
0: On l'a recruté, on l'a bien recruté, on dirait.
1: C'est la source,
0: ouais.
1: En garçon. Et en filles, on a eu quand même des retours club, des filles qui avaient joué à HBC Bois de Neuf à l'époque et qui sont revenues au club.
0: Oui.
1: On a eu une fille qui venait de Saint-Denis. Oui, on a eu quand même des recrutements.
0: D'accord. Donc, vous êtes assez satisfait un petit peu de...
1: Oui.
0: Comment on appelle ça, de ce vivier-là.
1: Oui, oui.
0: Parce qu'il marche bien, vu que vous êtes premier, là.
1: Oui, oui.
0: Donc, depuis le mois de septembre, que les matchs gagnants.
1: Oui. On a perdu un match de coupe contre une équipe de première division. Uniquement.
0: D'accord.
1: Mais tous les matchs de championnat ont été gagnants.
0: Ok. Donc, à continuer, alors.
1: Oui, oui.
0: Oui, oui. Là, oui, là.
1: Là, c'est parti, là. Là, on ne s'arrête plus.
0: Regarde, on est un camarade d'Azote, là. D'Azote, comme ça. Il faisait tu connais gagner. Hein.
1: Là, on ne s'arrête plus, là. On gagne.
0: On
1: ne
0: s'arrête plus. Ah, ouais.
1: Ah, oui.
0: D'accord. Et pour une présidente, on a combien de temps, les présidentes?
1: Ah, c'est seulement mon deuxième mandat, là.
0: Deuxième mandat?
1: Oui.
0: Qu'est-ce qui est le plus difficile, justement, dans l'association sportive pour une présidente? Dis-nous toutes.
1: J'ai envie de dire que c'est la gestion de l'humain qui est la plus difficile.
0: Les humeurs, tout ça?
1: Les humeurs, faire le lien entre les personnes. Ça, c'est très difficile.
0: Ah ouais, on paye plus. Enfin, on ne dit pas on paye plus de temps, mais il y a plus d'énergie gaspillée là-dedans.
1: Mon énergie va beaucoup dans cette gestion humaine.
0: Ah ouais? D'accord.
1: Ouais, parce que plus on est de monde et plus on a des personnalités différentes, et plus il faut savoir gérer avec ces personnalités.

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1: Bonjour à tous. Aujourd'hui, gros plan sur Jérémy Hamelin. Né en juillet 1986 à Montargis, Jérémy Hamelin est un chanteur français. Il commence sa carrière dans l'émission de France 2, Entrée d'artiste. Mais c'est sa participation à la 5e saison de la Star Academy, saison durant laquelle il est finaliste, qui le fait connaître au grand public. Suite à son passage dans l'émission de Télécrochet, Jérémy Hamelin sort son premier single en 2006, à Contresens. Il sort ensuite plusieurs singles et participe même à un duo avec l'actrice Jessica Lowndes sur le titre Unknown en 2011. Il poursuit sa carrière sur les planches. Il incarne Phébus dans la comédie musicale Notre-Dame de Paris lors d'une tournée coréenne en 2016. Jérémy Hamelin est également meneur de revue dans le spectacle Flamboyant au cabaret Royal Palace, établissement qu'il retrouve en 2021 dans le spectacle Talon après avoir fait un télécrochet pour la comédie musicale Dirty Dancing en 2018. Côté cœur, il a été en couple avec sa co-candidate de la Star Academy, Maud. Tous les deux se sont séparés peu de temps après l'émission. On se retrouve très vite avec d'autres infos.
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1: Bonjour à tous. Dans l'actualité musicale du jour, on parle de Chappell Roan. Elle chante l'amour perdu dans son nouveau single de Subway. Chappell Roan vient de dévoiler son nouveau single tant attendu de Subway, une balade mélancolique dans laquelle l'artiste américaine chante la peine d'un amour perdu. Chappell Roan est donc de retour, plus de 4 mois après son précédent single. La princesse vient de partager une toute nouvelle chanson intitulée de Subway. Il y a quelques jours, le morceau était très attendu depuis que Chappell Roan l'avait dévoilé en juin dernier, en étant déguisé en statue de la liberté, de la tête aux pieds. Dans cette balade mélancolique, l'interprète raconte l'histoire d'une mystérieuse jeune fille aux cheveux verts et aux grains de beauté aperçus dans le métro. Chappell Roan a retranscrit en images cette peine de cœur dans un clip cinématographique réalisé par Amber Gracie Johnson. On y voit la chanteuse déambulant dans la ville de New York et poursuivant la fille aux cheveux verts dans le métro. Pour annoncer la sortie officielle de son nouveau single, Chappell Roan a posté une série de photos prises pendant le tournage, accompagnée d'une légende touchante. On se retrouve très vite avec d'autres actualités musicales.
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1: Bonjour à tous. Musique et Crème, 15h, 16h. On va commencer tout de suite avec Take Photo.

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Les courses hippiques cet après-midi sur l'hippodrome d'Auteuil. Pour ce mardi 8 septembre 2026, dans la Réunion 1, première course, 13h55 heure métropolitaine, 15h55 heure locale Réunion. C'est une épreuve de haie handicap, course réservée pour des chevaux âgés de 5 ans et plus. La corde est à gauche. Ils seront donc 16 partants au départ sur une distance de 3600 mètres dans le prix Jean Barthe. Voici le pronostic du Clubhouse, Club des Chevaux. As, 10, 16, 5, 2, 13, 8, 3, As, 10, 16, 5, 2, 13, 8, 3. Bon jeu et bonne chance à tous. Voici Gims.

Le bulletin météo, très court. On va commencer avec la plage de l'Ermitage, la passe. Drapeau rouge, plage interdite. Plage de Boucancano, là aussi, le drapeau est rouge. Plage des Roches Noires, strictement interdite pour la plage. Plage de Saint-Leu, centre, drapeau rouge. Et plage Citerne 46 à Saint-Leu, drapeau rouge. Seule la plage de la Saline aussi, le drapeau est blanc. Le temps nuageux, lagon agité, vent du sud. Voilà donc pour le bulletin météo. Allez, on repart tout doucement avec la rappeuse de Bordeaux, Lina May.

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1: Un vieux morceau comme ça qui fait plaisir. En tout cas, c'est Tropical Bond avec l'usine Grand Bois. Et nous, on est le 26 octobre.
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1: Oui, et comme vous êtes, y connais, chaque samedi, soit nous donne l'occasion à un artiste d'Esprit Mali, soit à l'association. Et aujourd'hui, c'est un artiste, donc nous dit la bienvenue.
5: Alors, par ça, comment il est?
1: Ben, elle est là, où?
5: Elle est là.
1: Ok, présente un petit coup alors.
5: Ben, moi, c'est Rabda, sortez la possession, Ravi de Malheur, 419.
1: Okay. 419.
5: Voilà, elle représente toujours, on connaît.
1: Oula, là, quand il cause comme ça, il commence, ça est rappé, ça, non?
5: Ben voilà.
1: Oui, ça est rappé, alors. Voilà. Bon, alors le rappé, sorte la possession. Bon,
5: c'est
1: alors. D'accord, première question, on a longtemps où je suis en trappeur?
5: Il fait un bout de temps, ouais, mais il gagne pas de Jao combien de temps exactement? Parce
1: ouais.
5: que moi-même, il gagnerait pas de Jao. Voilà, mais.
1: Il a longtemps.
5: Il fait longtemps, ouais.
1: D'accord, ok.
5: Le Jao, mais sinon, voilà, mais. On a commencé au collège, quoi.
1: Au collège?
5: Ouais, on a commencé au collège.
1: Alors, si
5: c'est au début, voilà.
1: D'accord. Si c'est un rappé, nous va changer un peu la base, parce que d'habitude, nous mettons ses gars, nous mettons un petit base, comme ça. Voilà, comme ça. Il va où?
5: Un peu mieux à l'aise que le Sega, j'avoue.
1: Ouais, bah, il faut juste demander, vous connaissez, ouais, si le fait comme il faut. Mais comment on arrive à chanter justement? Est-ce qu'on a fait l'inspirao? Dis-moi, on a longtemps où on chante, mais on connaît plus, mais que ça l'inspirao d'ailleurs pour chanter, pour commencer à chanter, et surtout le rap?
5: Ben, moi, en fin de compte, comme j'étais jeune, m'a découvert le rap avec bon Snoop Dogg.
1: Ah ouais, ok.
5: Bon, le rap américain, bon truc comme ça.
1: Bon gros classique, quoi.
5: Ouais, bon gros classique. Et comment, voilà, quoi, on t'est vu rapper aussi. Après, on a eu le rap français, la sortie aussi avec.
1: NTM.
5: Donc, voilà, NTM, IAM, Assassin, tout ça là,
1: Dans ça, la sortie, ici, t'es pas trop, ça?
5: C'est quoi?
1: Ben, IAM, Snoop Dogg, tout ça, dans le temps que la sortie des années 90, c'était pas ce patron, on va dire, bonnement.
5: Ici? Hein.
1: Ouais.
5: Ouais, mais moi, il vient pas d'ici, moi, à la base. Ah, ouais, c'est ça le
1: truc. Voilà, là, on va faire un petit peu le parcours, alors. Voilà. Bon,
5: moi, en fin de compte, là, il est né, il m'a grandi dans le 91, là-bas, dans l'Essonne, banlieue parisienne, en fin de compte.
1: Ah oui, t'es gâté, alors, je suis allé là-bas.
5: Donc, voilà.
1: Ou l'abeille dedans.
5: Ouais, voilà, mettez dedans, voilà, c'est ça.
1: Donc,
5: comme Jao, tout le bon rappeur, là, mettez trouves autres musiques, t'es en forme.
1: Ouais.
5: N'avait des grands dans la cité, autres aussi, t'es comment se rapper, Miwa, les bandes grands, autres aussi, t'y rappes terrible en fin de compte, toi.
1: Ouais, et Oudi, pourquoi moi, m'y rapperai pas, moi?
5: Noa fait comme ça, enfin, là commence comme un.
1: Ah ouais?
5: Voilà, là commence comme un. Avec deux, trois potes, comme Jibana, parce que nous, on a commencé, peut-être m'y fait pas mon âge, de Moon va avoir un moins comme un, mais nous, on a commencé sur cassette.
1: Voilà. Ah oui,
5: nous, on avait des instrus sur cassette.
1: D'accord, donc c'est un vieux de la vieille.
5: Voilà, exactement. Voilà.
1: D'accord, l'instru sur cassette, mixtape, tout ça.
5: Tu trouves pas l'instru comme ça. Si vous connaissez pas un Moon, il trouve un instru pour Donao, pour machin. Faut connaître les gens pour Donao. Tu gagnes pas à avoir un instru comme Ako, mais là où ça va sur YouTube, un instant, vous gagnez un instru. Hein.
1: C'est vrai, c'est vrai.
5: Voilà.
1: C'est vrai.
5: Tandis qu'avant, sur cassette, où on a au compte, comment vous trouvez l'instru sur cassette? Ils trouvent pas ça. Faut les gars, faut les connaissances en fin de compte. Hein.
1: D'accord, mais qui c'est de savoir là-bas comme ça?
5: Le bon grand que t'es dans mon quartier, t'es connais de Moon, plus sur la route, on va dire.
1: Ouais.
5: Donc, t'es fait du son, Zotera. Et tout ce que, on va dire, entre guillemets, vu que nous, on était petits. Tous les instrus que Zot t'érape pas dessus, nous t'érape rappe dessus. Voilà, c'est bien. Nous t'éramasse les miettes en fin de compte. On va se me dire, nous t'es fait comment au début.
1: Ça veut dire ça même, t'éramasse ça te reste.
5: Voilà, nous t'es fait comment. Et on a commencé dans la cave, voilà. Nous t'es rap sur cassette, dans la cave de la cité. Voilà, voilà, t'es comme ça. Hein.
1: Ah, pas mal en tout cas. Donc, premier morceau où la rappe dessus, on rappelle un petit peu l'instru.
5: Franchement, morceau officiel n'avait point vraiment en fin de compte. Parce que comme Idjao, en fin de compte, moi-même, on commence au collège. Nous, t'es rap comme ça, quoi, en fin de compte. Nous, t'improvises, nous, t'es fait des trucs comme ça. Donc après, nous l'a lâché.
1: Il fait bonne battle aussi.
5: Ah, mais ça, les battles, il fait partie du truc. Moi, commence comme ça, moi. Comme Idjao, moi, commence dans la cave. Nous, t'es avec les copains. Et puis voilà. Où l'habiller comme ça, les vilains. Moi, il est mieux habillé comme ça. Ah, voilà, où tenez les comme ça, machin. Voilà, c'était que des clashs comme ça. C'était. Bon, t'es à la rigolade, hein, voilà, c'était entre camarades, personne ne te prend pas ça mal. Ouais.
1: Eh ben, pas mauvais l'interview, voilà. Là, déjà, comment ça fait rire, moi.
5: Non, ben voilà, elle est comme ça.
1: Non, mais c'est bien parce qu'il veut dire, je voulais apprendre comme ça. Il veut dire qu'en plus, quand on apprend une cassette, il me rappelle à moi que t'aimes le petit crayon dedans, t'es remonté.
5: Mais c'est
1: tout
5: ça, c'est ça.
1: Mais puis, il connaît pas ça parce que mais il n'a pas longtemps, on m'a eu une photo d'ailleurs dessus, bon, de réseaux sociaux.
5: Ouais.
1: T'es dit, qui a connu ça? Ben, t'as dit, mais c'est quoi ça? Et t'es monté en photo d'une cassette avec un crayon. T'as dit, ceux qui connaissent.
5: Ils savent, parce que les autres, ils savent pas.
1: C'est ça. Donc, voilà. On n'a pas connu de cassette, voilà, c'est ça. VHS aussi, magnétoscope.
5: Ouais, ben c'est ça.
1: Donc.
5: Mais voilà, après, c'est là-dessus que tout est sorti en premier, comme sur les vinyles et tout. Donc, voilà, c'est là que le son sort en premier, quoi.
1: Voilà, d'accord.
5: J'ai même encore des cassettes chez moi à la maison de Snoop Dogg à l'ancienne.
1: Ah ouais?
5: Ah ouais.
1: Ah ben tiens, j'aimerais bien voir ça, tiens. La prochaine fois,
5: c'est collector, ça.
1: Fais une photo, envoie-nous.
5: Il n'y a pas de souci.
1: Ah, et donc, et combien de temps on l'a fait en métropole?
5: Ben moi, comme Joe, ben elle est née, m'a grandi là-bas ben, jusqu'à 23 ans.
1: Ouais.
5: Voilà, aujourd'hui, maintenant 38.
1: Okay.
5: Donc, combien de temps m'a passé là-bas, quoi? 23 ans même, quoi.
1: Ouais, 23 ans, donc il fait 15 ans, pour la retourner?
5: Voilà, à peu près, un truc comme ça. Ouais.
1: D'accord, quand on l'a retourné, pas moi, quoi. Ouais, un petit peu, justement, c'est.
5: Ben, en fin de compte, là, ben, c'était un choix aussi en même temps. Voilà, donc c'était un choix. Mais t'es Véronique par ici, moi, déjà depuis longtemps.
1: Oui.
5: Même en étant en métropole, mais t'es fini mon bon camarade, mais fini jamais mon vie là-bas, moi. Impossible.
1: D'accord.
5: Il revient ici. Mais ce qui manque à moi, ben, on va dire, hein, voilà, c'est ben, la famille, que Nena que la reste là-bas.
1: Ouais.
5: Et ben, les amis, que pour moi, c'est m'y considère comme la famille aussi. Parce
1: d'accord.
5: Que, on a fait les 400 coups avec, nous l'étaient petits comme ça, jusqu'à aujourd'hui nous causons encore avec, comme ça là-bas, Missa Warazot. Ben,
1: ah, c'est bien.
5: Nous retrouve à nous et comme si, il fait, je sais pas, comme si que nous n'avions jamais perdu de vue, quoi, en fin de compte, toi.
1: Ouais. Ben, elle est bien, ça, en tout cas. Donc, ouais. On l'a fait 23 ans là-bas et ouais. De là-bas, on l'a fait juste bonne. On va dire bonne battle, ou la rap un petit peu, la tostin un peu, nous on va dire.
5: Ouais, voilà, ben, en fin de compte, voilà, m'a eu plusieurs passages en fin de compte. En fin de compte, au début, me t'es rap un petit peu comme ça, comment t'improvises.
1: Ouais.
5: Après, il a arrêté un peu, parce que comme il dit, oh, c'était juste comme ça, quoi. Au début, c'était juste comme ça. Et après, bon, ben voilà, après, on a eu une période que, bon, ben malheureusement, malgré même si mais un rappeur, on a eu une période que ça soit même le rap français ou le rap américain, mais t'écoutes plus, parce que mais t'es gagné plus écouter. Mais tu trouves que tu ne corresponds pas à ce que mettais à mes attentes en fin de compte. Hein.
1: D'accord.
5: Donc, du coup, elle a une période beaucoup reggae dancehall.
1: Ah ouais?
5: Donc, m'a changé carrément, m'a parti sur le reggae dancehall.
1: Ouais.
5: Chanté pareil, m'a préparé hein, tout le temps sur un délire, des trucs comme ça.
1: Mm-hmm.
5: Mais rien de concret. Parce que nana de concret, en fin de compte, c'est bah, les derniers sons que l'a arrivé, les clips, là, machin. Mais sinon. Ce qui arrive de concret, il arrive derrière bientôt.
1: D'accord. En fait, pour vous, quand vous êtes en train de dire moi, c'est que ce que vous écoutez aujourd'hui correspond plus.
5: Voilà, pour moi, en fin de compte, mais il y a un nouveau chanteur, si vous voulez. Alors, voilà, malgré mon âge, mais il y a un nouveau chanteur. Mais parce que, voilà, concrètement, même s'il fait longtemps que il est dedans,
1: ouais.
5: Mais, m'a pas fait de trucs forcément pour dire que, voilà, elle a été remarquée ou quoi que ce soit. Ouais, ça me dira.
1: D'accord.
5: Voilà.
1: OK. Et. Donc, n'a pas longtemps, nous l'a pu recevoir ici dans les studios un morceau que bah on l'a fait d'ailleurs,
5: ouais, ouais.
1: Que les clippé aussi,
5: oui oui,
1: et qui appelle Bordel.
5: Bordel, ouais.
1: Ouais. Donc, vous riez déjà.
5: Ouais, bah ouais, bien sûr.
1: Là, combien de temps on l'a fait ce morceau-là? On a à peu près cette année, non?
5: Ouais, bah, il date début d'année, janvier, ouais.
1: Ouais.
5: Il a été tourné en décembre l'année dernière, la sortie en janvier. Et ah, voilà quoi.
1: Presque un an, hein.
5: Mmh.
1: Là, il y a eu quand même
5: ouais.
1: Des milliers de vues parce qu'on a parti regarder. Mais il est bien fait parce qu'il a été fait justement, comme on dit, où sort la ravine à malheur.
5: Ouais,
1: il a
5: ouais.
1: été fait dans le quartier même.
5: Dans le
1: avec
5: quartier,
1: les gars du quartier.
5: Avec les gars du quartier,
1: c'est
5: ouais, c'est ça.
1: Et puis
5: quelques dallons qui sortent d'ailleurs aussi, la Dino de la Force. Donc voilà.
1: Mais il était pas mal en tout cas.
5: Ouais, ouais.
1: Et donc, ce que nous fait depuis, nous saluons juste les gens qui commencent à arriver, qui regardent à où
5: Big up à tout.
1: À l'écran juste en face de haut. Donc, Marie-Marie, Marie-Laurette, nous salue Eddy Loris, ça c'est Métropole qui regarde à haut, Willy Trois Galets qu'il regarde aussi, et puis Vingetama Henri. On a toujours du mal à dire son nom de famille, Vingetama Henri. Salut Azot, hein, donc c'est
5: salut
1: Ramda.
5: Azot, ouais.
1: Depuis une dizaine de minutes que dans les studios, on écoute le premier morceau que l'on va envoyer à nous, il appelle Bordel. Attention, c'est du rap, et donc il déchire pas mal. Nous écoute ça et nous revient juste après pour nous expliquer à nous, enfin, ou de parcours et puis comment le morceau arrive là, quoi.
5: C'est bon?
1: Parti. Ainsi, Bordel, Rabda.

0: Et là, on a pu écouter le morceau, il appelle Bordel de Rabdin dans les studios depuis une dizaine de minutes à peu près. Et là, Domon, il commence à arriver sérieusement, là. Donc, le salut Jason Voorhees, c'est ça?
1: Yes, I. Big up, frérot. Yes, I. OG, OG aussi, yes.
0: Ah, OG aussi, vous connaissez? OG, ouais, OG, ouais. Ouais, tu vois, nous aussi souvent, ouais.
1: Ouais.
0: Et là, donc, Jason, oh, force, frère.
1: Si, si, force, frère, on connaît, oh.
0: Ah, ou même, vous connaissez, c'est ça?
1: Si, si, connaît, lui. Bientôt, alors, bientôt, inquiète pas. Lui aussi, je sens entendre parler bientôt.
0: Ah ouais?
1: Ouais, m'y espère, en tout cas.
0: Bon, en tout cas, la porte est ouverte d'ores et déjà. Hein. Et donc, Bordel. Alors, explique-nous un petit peu le morceau, Bordel. Alors, là, il était combien de temps on l'a écrit? Est-ce qu'on a 10 ans? Est-ce qu'on a 5 ans?
1: Ah non, ça allait, comment, en fin de compte, mais. Moi, au début, m'avait pas de studio. D'accord? Donc, le morceau-là, ouais. Bordel, là, c'est. Ma Dallon est un studio par là-bas, sur Saint-Denis.
0: Ouais.
1: D'accord? D'ailleurs, Big Up, hein, Keio, d'accord? Dealer Game Corporation. Voilà, il fait les bails. Si, c'est Nez Créole aussi, c'est bails, tout ça, Kaïd.
0: Nana.
1: Et, voilà. Et donc voilà, donc il y a avait son studio, t'es libéré. Il y a déjà moins, bon, ben viens check comment on a la place, mais gagné enregistré. Mais avait déjà un morceau, t'es écrit pas trop longtemps avant d'ailleurs.
0: Ouais.
1: Et ben, dès que m'a eu l'occasion, parti enregistrer le truc. Et d'ailleurs, c'est Keio aussi qui l'a fait. T'as fait le clip pour moi d'ailleurs. C'est lui qui a fait le montage.
0: Ouais,
1: du
0: ouais,
1: clip
0: les clippés, ouais. Voilà. Ça, là. Et donc, voilà. Là, pas trop tardé parce que vous l'avez fait ça tardé, en ouais. Décembre, mais juste après, voilà, mois de janvier, il a fait le clip et l'a voilà. Sorti comme ça.
1: C'est ça, exactement.
0: Et quand l'avait envoyé à nous, la dernière était bien sortie et on a parti regarder avec quand même des milliers de vues déjà.
1: Ouais, quelques vues, ouais.
0: Ouais. Ouais. Et donc, il est bien engagé le texte d'ailleurs.
1: Ouais, ben, il essaye, hein. Bon, on connaît, on n'aime pas trop rap pipi caca, voilà. Donc, excusez-moi l'expression, hein, mais.
0: Oulé,
1: voilà,
0: à ma mi, pense, hein.
1: Voilà, mi dit comme ça, comme miwa, quoi. Voilà ce que je veux dire.
0: Ouais. Et, d'accord.
1: Donc,
0: et...
1: voilà, on essaye de travailler le texte comme il faut, voilà.
0: D'accord, en tout cas, ben, le texte, il est travaillé. En fait, Bordel, qu'est-ce que tu veux dire par là, justement? Parce que là, nous, on revient un petit peu dessus, parce que vous l'avez dit à nous, vite fait, Bordel, oui, mais Bordel...
1: Non, ben, Bordel, ben voilà, déjà, pour commencer, c'est mon premier son, donc voilà, fallait marquer le coup, hein.
0: Ah, mais dire que Bordel, ou arrive dans le, comment on dit ça, dans le, sur la route, et
1: ouais,
0: puis vous dites, ben voilà.
1: Il foutait un bordel,
0: voilà,
1: direct,
0: c'est ça,
1: quoi,
0: okay. Voilà. En tout cas, il y a foutu le bordel.
1: Voilà.
0: T'es compliqué, enfin l'instru c'est donc c'est ce bon camarade là
1: non l'instru. Ça l'instru c'est un instru que m'a trouvé, ben malheureusement c'est un instru YouTube, voilà, lol.
0: Non, ouais, mais il est gratuit donc
1: ouais,
0: profite,
1: voilà,
0: hein.
1: Donc pas de souci, donc voilà. Mais ouais, mais par contre bon ben ouais. Voilà, on a d'autres sons qui sont arrivés derrière, c'est que de la prod normalement. Et
0: ça c'est un exclu, ça.
1: Et quel?
0: T'as tout l'entraîne de dire, moi, c'est un exclu, alors?
1: Ah, ouais, plus ou moins, ouais. On a des d'accord. Trucs arrivés derrière.
0: Donc, là,
1: que
0: on a
1: des prods.
0: Ouais, donc là, on les suit des projets, là, alors?
1: En fin de compte, pas projet. Parce que, en fin de compte, moi, il n'est pas du genre à faire. Voilà, mais il ne veut pas sortir d'album ou de EP ou de trucs comme ça. Une mixtape, peut-être, avec les copains.
0: Ouais.
1: Collaboration, des trucs comme ça. Mais okay. Moi, en solo, personnellement, en fin de compte. Mais essaye concrètement de rester constant en fin de compte. Voilà, de temps en temps, il sort un clip.
0: Ouais.
1: De temps en temps, il fait un freestyle. De temps en temps, il fait un machin. Voilà, aujourd'hui, je t'invite à moi sur la radio.
0: Ouais.
1: Ils permettent à moi d'être un peu plus actif aussi sur le truc.
0: Ouais.
1: Non, mais il paraît pas, mais tout ça, ils permettent,
0: ouais, bien
1: ils
0: sûr.
1: Permettent d'avancer. Ouais,
0: ouais. Et donc, en fait, ce que l'on est en train de dire, moi, c'est que ouf, c'est tout de suite, tout de suite.
1: Voilà,
0: c'est ça.
1: Voilà.
0: C'est où vivre le moment tout de suite.
1: Voilà, voilà, c'est ça.
0: C'est-à-dire que l'inspiration, il arrive là, si vous gagnez enregistré et puis mettre à l'instru dessus, vous faites tout de suite.
1: Exactement.
0: D'accord.
1: Voilà, moi, elle est comme ça en général. Ouais.
0: Et donc, Rabdam, c'est dit Rabdam. Bordel, là, arrive comme ça. Rabdam, c'est Liens
1: ouais.
0: Depuis 20 minutes dans les studios.
1: C'est ça.
0: Nous saluons Vivi Littilène aussi qui vient d'arriver, qui regarde.
1: Si, si.
0: Et donc. Donc, ou il est comme ça, ou arrive comme ça. Et puis, donc, le morceau Bordel a été tourné dans le quartier.
1: Ouais, Ravi de Malheur, ouais, c'est ça.
0: C'est d'ailleurs en fond, d'ailleurs. Et donc, comment l'entourage l'a accueilli un peu ce morceau-là?
1: Eh ben, franchement, ben, mais tu penses pas que Banat et ça accueille ça comme un. Et franchement.
0: À cause, tu y crois pas?
1: Non, parce que.
0: T'es ben trop voilà. Pour le
1: non,
0: morceau,
1: franchement, en fin de compte, là, en fin de compte, mais t'es crois pas, mais dans le bon sens. Voilà ce que je veux dire. Comme on a vu tout ça, les gars, là, ils donnent à moi la force pour le clip. Ben, franchement, mais t'es content, en fin de compte, voilà.
0: Ben ouais.
1: Comme elle donne le rendez-vous, les gars, ben, les gars, elle était là, elle était présente pour le truc. Et donc, franchement, t'es fait plaisir, quoi. Et puis, je pense que tout le monde l'a bien apprécié aussi ce jour-là. Voilà, on a bien mangé, on a bien bu. Voilà, voilà ce que vous voulez. Donc voilà, tranquille.
0: La prochaine fois, vous voulez que tu puisses moi aussi. Parce que
1: ben, pas de souci, pas de souci, pourquoi pas.
0: Il n'y ben, oui.
1: a pas de souci.
0: Ben oui. Ou bien on vient filmer ici, ou vient filmer en train de toaster. Hein, pourquoi
1: ben,
0: pas.
1: Ben oui, pourquoi pas. Il pourrait ben, être un truc aussi.
0: Exactement.
1: Pas.
0: Ben voilà, c'est une idée. Hein.
1: Bien sûr.
0: Et donc, est-ce que vous l'avez fait sur ce morceau-là, par exemple, bordel, est-ce que vous l'avez fait un peu de scène?
1: De scènes, non, malheureusement, en fin de compte, ben, on a deux scènes que m'y devait aller faire, ouais, en fin de compte,
0: ouais.
1: Et que malheureusement, m'a pas pu aller faire parce que manque de transport. Parce que okay. Me l'a en BMW pied, ouais, donc elle est un peu dure, balade à moins, par-ci, par-là, comprends ce que je veux dire, oh. Casse un peu les cuirs,
0: ouais. Non, mais oui, non. Ça sent à moins marque de l'auto, alors BMW pied,
1: ouais,
0: c'est
1: ouais.
0: Pas mal ça, là.
1: Non. Non mais voilà, donc c'est un peu compliqué, tout le temps obligé de gérer un peu un transport, bon truc comme
0: ouais,
1: ça.
0: En fait,
1: donc,
0: demander
1: voilà.
0: Quoi.
1: Ouais,
0: d'accord,
1: voilà.
0: Ok.
1: Donc des fois.
0: Mais là, on l'a trouvé,
1: cool.
0: Non
1: là, ouais, là, bah là, elle était cool, merci. Ouais. Big up Jessica Coneo.
0: Donc voilà, si on a besoin. Si on a besoin de faire la scène, mais il est là.
1: Si, si.
0: Il fait rien. ouais, donc bordel qui est arrivé depuis presque un an déjà. Et depuis que ça l'a se passé justement pour cette année par exemple.
1: Ben depuis ben cette l'a se passé, c'est que ouais. Ben voilà, on a un autre son que m'a fait après.
0: Ouais.
1: Que comment fin de compte, c'était pour un projet mixtape.
0: Oui.
1: Alors c'est Soprasound que l'avait un projet mixtape.
0: Bien connu, ouais.
1: De, ouais, voilà.
0: C'est un monsieur bien connu.
1: Voilà, c'est le milieu. 974 Rap All Star Volume 3.
0: Les sorties quand ça?
1: Les sorties en début d'année, comme en mars, avril, je crois.
0: D'accord,
1: si
0: les dessus.
1: Je ne me trompe pas, mais
0: le morceau
1: dessus,
0: ouais. Bordel est dessus.
1: Non, pas Bordel.
0: Un autre.
1: Le morceau Bordel, lui, il est sur une autre compilation, il s'appelle Reunited.
0: Yes.
1: Dédicace à Curtis Casa, Zotikone. Et voilà, et comment, pas comme tous ces types, c'est le deuxième morceau que
0: ouais.
1: J'avais clippé aussi pour Soprasound. Pour la compilation justement 974 Rap All Star Volume 3.
0: Ouais.
1: Et bah voilà quoi. Donc il m'a demandé si je pouvais poser sur la compilation.
0: Ouais.
1: Il m'a envoyé une instru. Je lui ai dit vas-y, l'instru elle est bonne. Moi je kick dessus, y a pas de souci. Et il m'a dit bah vas-y, c'est bon, ok. Bah. Donc je suis parti chez lui. On a plié ça quoi.
0: Ah ouais.
1: Voilà.
0: Pareil, trouver le texte comme ça tranquillement.
1: Ben en fin de compte, ben ouais, il m'a envoyé l'instru. Ben l'instru, parce que en fin de compte, moi, j'écris beaucoup.
0: Ouais.
1: Tous les jours, j'écris en fin de compte, même si c'est 4 lignes ou 8 lignes ou une ligne, tous les jours, j'écris. Donc je stocke, je mets là en fin de compte. Je stocke, je mets là. Des fois, j'écris des pages, et je stocke, je mets là. Et du coup, il m'a envoyé une instru. Et l'instru correspondait directement avec un truc que j'avais déjà, en fin de compte, un refrain.
0: Ouais.
1: Donc j'ai collé le truc. Et j'ai collé le truc dessus. Et voilà, les couplets sont arrivés direct dessus. Et voilà, je pense qu'il m'a envoyé ça le matin, comme là à 10h. Et le soir, j'avais le morceau hein, déjà, en fin de compte.
0: Et ouais, il est habitué au micro. Hein.
1: Voilà.
0: Ah ouais, elle est obligée de baisser son micro jusqu'à tellement.
1: Ah, excusez, hein, voilà, c'est ça.
0: Non,
1: big up le frère Fab. Yes, I.
0: Ouais, big up Neo FM. Alors, il dit nous comme ça,
1: ça c'est le dada, ça. Big
0: d'accord.
1: Up le dada.
0: Ah ouais, ok.
1: Ouais, c'est mon dada, ça.
0: Alors, yes, il dit big up Neo FM, rap bouddha, les bons OT. Oui, nous on confirme, j'adore enfin du rap du vrai. C'est aussi. Et donc, et puis les émoticônes, mais il n'y avait pas d'écrit azote.
1: Si, si, ça, c'est... Bruce Lee, ça, nous-mêmes, ça
0: ah
1: représente
0: ouais, dada,
1: à nous,
0: dada,
1: ça,
0: ou c'est les dada, là.
1: Dada, ben Ali, ben Dawar, il peut travailler, là, Dawar.
0: Non, mais quel endroit de...
1: Ali?
0: Ouais.
1: Ali, Saint-André.
0: Saint-André,
1: ouais,
0: dans
1: ouais,
0: l'Est.
1: Ouais.
0: Ben,
1: ouais,
0: c'est bien, donc c'est ici, va nous, c'est bien, ça.
1: C'est ça.
0: Et donc, vous êtes aussi, hein, si tu veux, ben, l'arc des commentaires, c'est sur le compte bleu de Neo FM La Réunion. Et puis, ben, nous l'avons en direct live, audio et vidéo, comme prévu. Notre ami Rabdal est dans le studio. Il explique à nous un petit peu ben, comment il arrive là. En plus, c'est un rappeur, mais il pense que tout à l'heure, on aura un petit live.
1: Ouais, tranquillement. Ben, pas de souci. Ouais.
0: Et donc, là où tu peux parler à nous du morceau qui appelle.
1: Pas comme tous ces types.
0: Pas comme tous ces types.
1: C'est ça.
0: D'accord.
1: Ouais, mais... parce que voilà, m'a pas envie que de monde y croit à moi, mais comme les autres en fin de compte, voilà.
0: Donc, bien compris.
1: Bah, désolé, le truc, les comas.
0: Non, voilà. On l'a bien compris. Quand voilà. Je démarque aussi bien.
1: C'est ça.
0: C'est où te, comment dit ça, où te fabrique.
1: C'est ça, ma marque de fabrique.
0: Marque de fabrique. Tu pourrais
1: dire. C'est ça.
0: Compliqué ce matin, ça, Jess, ça, du côté moins, là. Bah voilà, ma vie est fait réelle. Nous écoute ça.
1: Okay,
0: donc, comment il appelle, pas comme tous ces types.
1: C'est ça, ouais.
0: Allez, on est parti.
1: Big up, Sopra.
0: Allez. Aïe.

0: Da Cap 119 en direct dans les studios.
1: Possession, ça.
0: Eh oui.
1: Écoute ça, Zot.
0: Eh oui. Presque voisin même. En tout cas, donc depuis une demi-heure à peu près, donc Rabdan dans les studios. Et là, c'était le morceau qu'on a pu écouter. Il appelle Pas comme tous ces types.
1: C'est ça.
0: Alors, explique un petit peu là, Pas comme tous ces types. Vous connaissez que c'est quoi? Il veut pas être comme tous les autres.
1: Voilà, en gros, c'est ça. Il veut pas être comme tous les autres, voilà.
0: C'est-à-dire.
1: Il veut pas travailler de la même manière que les gars, il veut pas rapper comme tous les gars. Parce que, en ce moment, bon. Après, c'est que moi, pas toutes, hein. Il y en a un peu, il fait bien le travail, donc rien à dire, donc, machin. Mais après, là, en ce moment, trop de photocopies. Voilà. Ou écoute un, ou écoute l'autre. Ce que je veux dire, c'est que, voilà.
0: Oui.
1: Ça soit au niveau du flow, ou au niveau de la technique, machin. Ouais, Zot, tu arrives pas avec Zot technique ou Zot flow, Zot toutes n'est pas les mêmes affaires. Tandis que avant, ouais, bon, même si les pas mieux avant, aujourd'hui les très bien aussi, hein, avec du bon son aussi.
0: Oui, mais avec la technologie surtout.
1: Voilà, sauf que avant, le truc c'est que chaque MC dans le rap
0: ouais.
1: fait en sorte de pas ressembler à un autre justement. C'était ça le truc, c'était de jamais ressembler à l'autre. Aujourd'hui c'est pas ça, c'est ça et marche en ce moment, mais faut nous faire comme ça. Voilà, c'est comprends ce que me dire oh, les schématiques, les trop robotiques, quoi. Comprends ce que me dire oh,
0: d'accord.
1: On reproduit, mais nous innove pas. Comprends là.
0: N'a pas une personnalité en fait.
1: Ben quelque part en gros ouais c'est ça en gros. Ouais, on amène pas autre truc à où quoi.
0: Voilà. Ouais. Les pas originales.
1: Ou écoute un MC ou écoute l'autre MC. Ben l'ina le même flow. Bon, Zot n'aura pas forcément le même voix, mais Zot n'aura le même flow, le même technique, le même machin. Et pour moi, c'est pas ça l'intéressant en fin de compte.
0: D'accord. C'est vraiment d'avoir la diversité.
1: Ah, faut avoir une diversité.
0: Ouais.
1: Si tout le temps on arrive tout le temps.
0: Surtout dans le rap.
1: Sinon ou là ça ou vite fait. Voilà. Mais veut dire que n'a des gens. Mais donne à un exemple. N'a des gens que par exemple les pas connus, mais que Zot les super forts. Voilà. Mais vu que Zot il fait ce qui se passe en ce moment,
0: ouais.
1: même si Zot est super fort là, mais vu que les autres Zot n'est pas connu là, par exemple Booba là, il sort un son là, même le son les molles là, ah Booba là sort un son, bon ben on connaît, ben Naïs a regardé.
0: Ah, il prend le sample aussi.
1: Non mais ce que je veux dire c'est que Booba c'est comme une marque, même le son les molles, Booba là sort un son.
0: D'accord.
1: Où ça allait regarder, il fait aller une vue en plus, comprends? Même si ça pue et jamais écoute le son. Vous comprenez ce que me dire
0: Ah, ok.
1: C'est ça que me veut dire Voilà. C'est que l'in affaire comme attendu. Tandis qu'un gars que Ali, il est pas connu, même s'il rappe super bien, même sur le même l'instru que Booba, peut-être.
0: Ouais.
1: Peut-être qu'il fait un truc meilleur que Booba. Mais vu qu'il n'est pas connu, ou va regarder sur YouTube, ou connaît pas, ben, ou va passer, ou va même pas écouter, ou va même pas regarder. Vous comprenez ce que me dire
0: Ouais.
1: Donc, voilà. C'est ça que me veut dire Voilà.
0: Bah en tout cas, là, il mérite d'aller regarder d'ailleurs, hein, le Pas comme tous ces types.
1: Bah ouais,
0: ça
1: l'est clippé, Ravine Malheur même aussi, pareil. Encore plus dans la cour, c'est Ravine Affleur directement, pour ça tu connais où ça il est. Donc voilà. Dans la cour,
0: ah ouais, même, ça là, m'a pas encore vu celle-là.
1: Voilà.
0: D'ailleurs, il tombe bien qu'on l'amène pour nous, comme ça nous allons aller regarder.
1: Ouais,
0: et on t'a rien demandé, toi. Allez, donc nous saluons aussi les gens qui arrivent en même temps. Hein, donc, Nadmoun, allez regarder aujourd'hui.
1: Big up, Zot.
0: Roberto Souprayen, que nous salue. Didier Barré. Et puis, na Eugénie Payette qui dit Big up, mon frère.
1: C'est la sista.
0: Ah ouais, d'accord. Ouais. Ok, non, famille ce matin, dis donc.
1: C'est la famille soutien.
0: C'est bien, en tout cas. Donc, voilà, Rabda qui justement, les originales. Aujourd'hui, tant bien que vous venez, donc il change à nous un petit peu justement d'avoir, un peu de soleil. Et aujourd'hui, on a un peu de soleil, mais version rap.
1: Version rap, ouais. Mais peut-être
0: ça.
1: Une prochaine fois, on ne me connaît pas, parce qu'on a d'autres trucs comme India où il arrive.
0: Ben
1: pas forcément dans le rap.
0: Alors, ce que nous dit à tout le monde ici qui passe, Zot, il connaît aussi à la porte, il est stern. Et puis, Zot, il arrive, et puis Zot, il fait toc-toc, et puis Zot, il arrive, comme on l'a fait.
1: Pas de souci.
0: On a vu qu'on l'a arrivé, la porte est ouverte.
1: T'es rouvert déjà, les vrais mesures.
0: Et donc, si tu veux laisser des commentaires ici sur Neo FM, là, pas de souci. Hein, donc, c'est Rabda avec nous. En tout cas, les messages, ils tombent sérieux, là, depuis un petit bout de temps. Là, dit depuis pas longtemps sur la Grande Chaloupe, Saint-André, la Fini. Rabda, sur la terre, où ça, moi, elle est née. L'as d'esclaves, Rabda outé.
1: Si, il connaît.
0: Il connaît. En tout cas, elle est en famille ce matin. Donc, Rabda dans les studios. Et ça, n'a combien de temps que les sorties sont à peu près ce morceau-là?
1: Mars, avril, quelque
0: mars,
1: chose comme
0: avril,
1: ça.
0: Mars, avril, sur la compilation, celle-là.
1: C'est ça, la mixtape Rap All Star, 974 Rap All Star, volume 3.
0: Les disponibles en plateforme.
1: Les disponibles sur les plateformes, sur toutes les plateformes, les disponibles en CD, en, les artistes, nous l'a eu la chance de gagner Ali en cassette. justement. En
0: sans déconner.
1: Sans déconner, ouais.
0: Tu sais, comment ça l'a fait
1: hein. Ah, ben c'est merci à Sopra, justement, d'ailleurs, parce qu'il y a fait les trucs comme il
0: mais,
1: faut.
0: Mais attends, écoute, nous, là, le CD comme dit la cassette, là, c'est bien avec la pochette qui va
1: avec
0: bien.
1: Avec la pochette et tout, machin, fonctionnel et tout, tu peux le mettre dans le truc à cassette et tu peux l'écouter si tu veux.
0: Mais non, t'es non.
1: Tu vois,
0: monsieur Soprasoun, s'il vous plaît, vous voudrez bien cassette.
1: Les gens, ils font plus ça d'aujourd'hui, tu vois.
0: Mais d'ailleurs, regarde, la radio n'a plus de CD, n'a plus de cassette, n'a plus d'électrocassette.
1: Bah voilà,
0: ni
1: ça.
0: De vinyle aussi.
1: Et ni de vinyle. Parce sauf que... les DJ sont
0: oui,
1: toujours dedans,
0: c'est vrai, c'est
1: surtout
0: vrai.
1: Dans le hip-hop en plus d'ailleurs.
0: Les vrais, ça. Les vrais.
1: Voilà, c'est
0: Napoléon Thomas a gardé DJ, appelle Smic. Non. Il a gagné un concours de DMC là, il n'y a pas longtemps. Et ouais. C'est un Français.
1: D'accord.
0: Il y avait encore ses vinyles.
1: Ah, ben c'est ça. De toute façon, les vrais DJ, c'est vinyle. Hein. C'est pas virtual DJ ou quoi que ce soit.
0: Bah non. Heureusement d'ailleurs.
1: Voilà.
0: Et donc là le morceau, donc on a deux morceaux clippés, mais est-ce que l'a fait d'autres morceaux que ça?
1: Ben m'a fait d'autres morceaux. Bon ben les sur d'autres plateformes, les sur
0: peut-être compile.
1: Pas sur d'autres compile en fin de compte si. Mais Nine a un son, les sur une autre compile.
0: Ouais.
1: D'ailleurs il appelle c'est Reunited, 974 Reunited aussi.
0: Reunited. Ok.
1: Voilà et comment. Ben ouais, il y a un son qui s'appelle Today que j'ai en featuring avec mon frère Skiz.
0: Que nous salue.
1: Que nous salue d'ailleurs. Et mon beau-frère, justement, Voriz.
0: Ouais.
1: Et ben voilà, ça même. Et puis il y a des sons aussi sur SoundCloud, sur le EP du frère.
0: Comment il appelle d'ailleurs?
1: Alors, le EP du frère, il appelle Impact au Mic. Voilà, le frère, c'est Skiz MC, je dois connaître. Voilà, à l'époque, c'était Skizo ici à La Réunion, dans RAS.
0: Oui.
1: Donc voilà.
0: Ça fait longtemps, hein.
1: Donc ouais, il fait longtemps.
0: C'est une famille rappée en fait, non?
1: Ouais, plus ou moins. Ouais.
0: L'assista, il rappe un peu?
1: Non.
0: L'assista, il faudrait vous mettre un
1: ouais, bah de toute façon là, si elle veut rapper là, nous donne la force.
0: Ah oui,
1: même,
0: on a deux, on a deux entraîneurs soucis, bien ça. Comme il faut.
1: Mais ouais, non. Là pour l'instant, on a rien que nous deux rap là.
0: Bah. Ouais, deux rap, bah, ouais, déjà ouais. Pas mal parce qu'il fait du bon boulot. Parce que quand on entend bah, déjà le bordel que la sortie, il a vraiment fait un bordel.
1: Ouais, bah.
0: Et
1: ouais.
0: Aussi.
1: Pas comme tous ces types.
0: On a du mal parce qu'en fait, on a juste Rabda devant les coller ensemble. Donc, on a plus dit, c'est Rabda, mais non. C'est Rabda, l'artiste, que l'on interview d'ailleurs ce samedi avec nous. Que l'on a grand plaisir. Et puis, il fait longtemps aussi, t'attends d'aller dans les studios aussi, hein, depuis le temps.
1: Ouais, c'est vrai, c'est vrai.
0: C'est vrai, c'est vrai. Et donc, NeoFM a été l'un des premiers, justement, à passer son qui appelle Bordel ouais. Qu'elle a bien marché. Donc, ça, c'est le deuxième clipé. Mais après, il donne tout ça là. Où ça, on enregistre tout ça?
1: Ben, comme il dit Jao, ben, le premier morceau là, même, elle a enregistré là-bas, sur Saint-Denis.
0: Mais quand par exemple, enfin voilà, excusez-moi un coup pas haut, mais quand par exemple on a un texte, au ça on peut, je sais pas, on traîne à où on va dire.
1: Ben moi, mais on traîne à moins la case, moi.
0: Ou de case?
1: Ah ouais, direct.
0: D'accord,
1: après, on dire dès que le studio, comment on est disponible, bon, ben, parce que les gars, l'est occupé,
0: ouais.
1: Dès que le gars, il dit ah, le studio est disponible. Il s'en va direct studio et puis il m'arrive pas quoi en fin de compte voilà.
0: Ouais, l'assista déjà ou pas du tout. Dommage.
1: Ouais, bah il nous connaît.
0: Et puis nous saluons André Nassibou aussi qui arrive. Il y en a de plus en plus qui arrive. En tout cas, il fait plaisir. Donc,
1: si, fait plaisir,
0: sur la caméra, tu vois, Mister Rabda, c'est un artiste 974. Et puis qui, on va dire, qui fout un peu le bordel, qui pousse un peu, on va dire, l'original, vu que c'est du rap 974 rappé.
1: Rap pays, ouais, mais rap en français aussi seulement.
0: Ouais. Ah ouais?
1: Bah oui.
0: Bah oui, bah vous sortez là-dedans.
1: Voilà, donc il fait les deux, moi, en fin de compte. Après, il vient comme
0: mais
1: il vient.
0: Mais dans Bordel, là, il y en a un mélange, si tu me dis pas de
1: ouais,
0: conneries.
1: Bah, les deux morceaux, il y en a un mélange, en fin de compte.
0: D'accord.
1: Tout le temps, il mélange tout le temps. Moi. Il n'y a pas de morceaux que français ou que créole. Sera tout le temps mélangé.
0: D'accord.
1: Ouais.
0: Ok. Et donc, nous devons dire, est-ce que vous faites partie, par exemple, Codé, en rap micro, ils appellent ça des crocs?
1: Des crews?
0: Ouais, est-ce que vous faites partie d'un crew?
1: Pas un crew, forcément, mais un collectif, quoi, en fin de compte.
0: Un petit collectif?
1: Ouais,
0: un petit collectif, on va dire un collectif, ouais.
1: Voilà, à la base, Mommy tout seul. Et ben, un pote, Ali, ben, il y a trouvé un studio.
0: Ouais.
1: Et comment.
0: Côté de case?
1: Ouais, pas trop loin, dans la cour, voilà. Ouais. Pas trop loin, ravi de m'aller même, bon. Dédicace hein, d'ailleurs Black Pearl pour la Black Box, ça tu connais, il nous fait
0: Black
1: bien le travail
0: pour la Black Box, pas voilà, mal hein.
1: Ouais, nous travaille dans la Black Box le studio.
0: Ouais.
1: Et donc
0: à pied où ça va?
1: À pied mais ça va ouais.
0: T'es pas mal ça.
1: Ouais, tranquille. Ouais.
0: À pied où ça va enregistrer.
1: Voilà. Et donc ben voilà, nous on a un petit collectif, ben
0: ouais.
1: On a deux producteurs, il fait l'instru pour nous. Hein.
0: Ouais.
1: Donc nous on a un gars, il fait photo. Il fait vidéo. D'ailleurs, nous en a deux aussi. Mais ça... comment nous a deux rappeurs. Il y a une chanteuse aussi avec nous.
0: Comment il appelle tout ça là? Ça lui azote un petit peu aussi.
1: Bah, big up tout.
0: On connaît plus?
1: Si, si, ah, bah, si, bien sûr.
0: Alors,
1: big up Black Pearl déjà pour commencer.
0: Ouais.
1: Big up le président, il va reconnaître Aïe. Big up Lorina. Big up Etznege. Big up Thomas. Et big up Zot Tout.
0: Eh ben, dis donc, on a du monde, hein?
1: Si, si.
0: Et chacun
1: big
0: a son...
1: Big up Kalouk.
0: Kalouk?
1: Si, si.
0: Tout ça là, là-haut même.
1: Là-haut même.
0: 419, ouais,
1: mais pas, non, pas que Ravi de Malheur, c'est des gens du collectif, mais bon, la plupart c'est Ravi de Malheur,
0: d'accord.
1: Mais il y a du monde qui vient d'ailleurs aussi en fin de compte. Ouais.
0: D'accord.
1: Ouais, ouais.
0: Et là, mais on revient un petit coup dessus, la question de tout à l'heure, quand on demande à où tu l'as fait la scène, on dit bon, on l'a pas gagné. Et est-ce qu'il y a des scènes hip-hop ici, La Réunion, que l'a organisé?
1: Oui, il y en a des scènes ici.
0: Ouais.
1: Pas beaucoup, à mon goût, m'y trouve, parce que. On connaît malheureusement le hip-hop. Comme avant, bah, elle est toujours un peu mal vue, hein, ou à ce moment-là.
0: Oui, c'est vous en posant la question pour voir si justement on a des plateaux quand même que l'organiser ou pas du tout.
1: Ouais, ben, Nena, mais vous connaissez, ben, c'est pas le rap que les mis en avant ici, La Réunion, malheureusement, ou à ce moment-là.
0: Ouais, ouais.
1: Donc, nous oublions, heureusement que n'a quelques personnes qui font des scènes comme ça, qui permettent aux gens de venir chanter, d'exprimer azote, parce que des fois, là, YouTube, les trucs comme ça, machin. Les bien, ouais, mais sur scène, les meilleurs. On voit tout de suite le potentiel de
0: c'est
1: l'artiste
0: vrai.
1: Ou des trucs comme ça. Et artistiquement, l'artiste aussi, les mieux pour lui, quoi.
0: Et puis, il évolue aussi.
1: Il évolue aussi, voilà.
0: Il voit quel défaut nana, que c'est faut améliorer, etc.
1: Exactement.
0: D'accord. Donc, le petit studio, il est à côté de chez vous. Donc, le collectif, il appelle Black Pearl, c'est ça?
1: Non, Black Pearl, c'est chez le gars. Après, nous fait le travail dans la black box. Voilà. Voilà. L'endroit où ça nous fait le travail,
0: ouais.
1: C'est la black box, en fin de compte. Voilà.
0: D'accord.
1: Enfin, nous appelle ça comme ça pour l'instant. Hein.
0: D'accord. Ouais. Donc, chacun en a son, comment dit ça, son fonction, parce que vous dites, on en a un photographe, on a une vidéo.
1: Voilà, c'est ça. Nasset, il fait les instrus.
0: Ouais, et il y en a les filles qui font les chœurs aussi, c'est ça?
1: Non. Comment elle chante.
0: Ah ouais.
1: Elle commence à rapper.
0: Ah, bien.
1: Et comment, en fin de compte, ben, moi, m'y est rappeur. Mais en fin de compte, en même temps, bon, ben, m'y aide aussi pour, m'y aide beaucoup à l'écriture, pour trouver le flow, trouver des trucs comme ça, en fin de compte. Ouais, en fin de compte, m'y accompagne un peu aussi, en fin de compte. Voilà.
0: D'accord.
1: Pour essayer de trouver. Les punchlines qu'il faut, l'écriture qu'il faut, et les.
0: Les punchlines?
1: Ouais, les
0: punchlines.
1: En gros, les phrases choquantes. Quand je dis les phrases choquantes, quand il dit les phrases choquantes, là, pas forcément juré ou un truc comme
0: ça.
1: C'est qui marque le coup, quoi. Quand il dit le truc là, on dit ah ouais, d'accord, ok. Vois ce que je veux dire, c'est des trucs qui marquent des trucs.
0: Mais il vient écouter, il appelle bordel, oui,
1: Mike. En fin de compte, nous, c'est. Enfin, moi, c'est ma manière de travailler, c'est punchline sur punchline. Voilà. Parce que le problème, beaucoup aussi, ben, m'y revient là-dessus, c'est que le rap ici, ici, surtout, le problème, c'est qu'en ce moment, c'est beaucoup sur la tendance, beaucoup sur la manière de faire le truc. Mais il n'y a pas beaucoup de punchline, en fin de compte, quand j'écoute, tu vois. Quelques-unes. Après, comme je dis.
0: Où trouve, il manque.
1: Manque un peu de punchline, ouais.
0: Et c'est vrai que après il faut dire aussi que par rapport à toute historique, oh, vous l'avez écouté des rap, on va dire qu'il avait beaucoup de punchline.
1: Mais après, c'est ça, voilà.
0: Encore
1: c'est...
0: dans le temps, t'appelles pas ça punchline, t'appelles ça un autre nom encore. Des rap crus.
1: Ouais, c'était du rap cru, ouais, voilà.
0: Du
1: après,
0: rap
1: c'est,
0: cru.
1: Ben, voilà, avant, le rap était très revendicateur. Aujourd'hui, beaucoup moins, quand même.
0: Est-ce que
1: maintenant, c'est du rap beaucoup plus bling-bling. Les gens ont plus trop de choses à raconter. Ils racontent. Ils vont raconter, voilà, j'ai ça, toi t'as pas ça, voilà, machin. Mais concrètement, qu'est-ce qu'ils apportent de bon aux auditeurs? Tu vois ce que je veux dire?
0: Ouais, et est-ce que vous direz que plus c'est du rap commercial? Est-ce que vous catégorisez
1: non,
0: ça comme ça?
1: Non, en fin de compte, Nena, pour moi, Nena commercial et commercial. Hein, d'accord?
0: C'est-à-dire?
1: Parce qu'en fin de compte, Nena des gens qui travaillent de ce sens-là. Tu fais un son pour que les commerciales. D'accord. Maintenant, on a des gens que Zoti fait la musique que Zoti aime.
0: Ouais.
1: Mais maintenant, la musique est tellement bonne. La musique est tellement bonne qui devient commercial. Est-ce que vous comprenez ce que je veux dire?
0: Ah ouais, ok.
1: Vous comprenez ce que je veux dire?
0: Ouais, ouais.
1: Et donc, on est obligé de ne pas passer à côté, en fin de compte. Vous comprenez là?
0: Ok.
1: Et c'est ça que m'y trouve que. Ouais, c'est quand on est original que justement, ben. Eh ben, Gala, il démarque Ali ou Tantine là, il démarque Ali, ben. Ah ouais, donc par exemple, comme Jao, regarde, moi maintenant un exemple de Nao américain.
0: Ouais. Ouais.
1: C'est une artiste que j'aime bien, c'est Lori, pas Lori Neal, c'est Alicia Keys.
0: Ah oui.
1: Tu vois, Alicia Keys par exemple, mais elle est jamais dans la tendance.
0: Non.
1: Jamais dans la tendance, mais à chaque fois qu'elle sort un truc, tout le temps c'est terrible.
0: C'est vrai.
1: Elle fait son truc à elle. Mais tout le temps, les gens acceptent bien son truc quand ça arrive, tu vois.
0: C'est, on va dire, entre guillemets, c'est une vraie artiste, parce qu'au piano...
1: Elle fait ce qui lui plaît.
0: Ah oui, non.
1: Elle fait ce qui lui plaît.
0: C'est sûr.
1: Et maintenant, elle fait ce qui lui plaît. Les gens, ils adhèrent, ils sont contents. Donc, ça devient commercial. Tu vois ce que je veux dire? Et après, les gens, il y a des gens qui font du commercial pour que ça soit commercial, tu vois.
0: D'accord. En fait, pour vous, ce qui plaît le plus, c'est celui qui fait pour faire plaisir à Ali qui marche.
1: Voilà.
0: Et qui calcule pas, en fait.
1: C'est qui calcule pas.
0: Et d'ailleurs, c'est les votes qu'on a fait.
1: Ouais.
0: Regardez, on bordel est sorti, on aurait dit, on aurait fait tout ça un millier de vues là.
1: Non, franchement, non.
0: Donc, on l'a fait plaisir à eux.
1: Ouais, mais déjà, avant tout, c'est ça. La musique, voilà. Faut faire plaisir à nous, d'abord à nous en tant qu'artistes. Et bien sûr, si les auditeurs ils retrouvent Azot dans notre bande parole et que Azot t'apprécie, ben tant mieux, ouais, ça me dira.
0: Elle est pas finie.
1: Elle est pas finie d'ailleurs.
0: Elle est pas finie.
1: Ouais.

0: D'ailleurs, il va bientôt partir. Putain, c'est nul, hein, mais bon, c'est pas grave. On pourra plus travailler ensemble. Hein. Mais bon, c'est pas grave, t'inquiète.
1: Il sort pas loin, non?
0: Il sort très loin, justement, c'est ça le problème.
1: Ah, d'accord, ok. Ouais.
0: Il va aux States.
1: Ah, c'est bien.
0: Ouais, ben bah oui, c'est bien pour lui. Ah, c'est bien pour lui. Moi, je suis content pour lui.
1: Ouais, mais
0: il va faire des trucs là-bas. Ouais.
1: Ouais, et après, qui dit pas aux gays, comment il appelle ça, des instruments, des tapes.
0: Ouais, pourquoi pas. Alors. De toute façon, je sais, il va continuer à rapper là-bas. Donc,
1: Mais sur un CV là-bas.
0: Ouais.
1: Là-bas, c'est pas mal.
0: Voilà.
1: Les États-Unis. Ah, les States, c'est quoi? Non, mais sans déconner. Si vous avez des questions, donc c'est le moment ou jamais, justement, avec la vidéo, d'envoyer comme Anthony Nugent ou encore Eugénie Payette ou encore Fab Spit, que l'a envoyé aussi des petits coucous. Donc, Azatoshi, pareil, donc nous l'est à combien? 45 minutes à peu près. Donc, d'ici quelques temps, on a fait un petit live.
0: Ouais, pas de souci, ouais.
1: Nous réécoute juste le morceau, bordel, le temps que nous préparons nous tranquillement, enfin que vous préparez nous tranquillement. Et puis, bordel, les clippés, nous rappelle. Donc, ça, c'était le morceau que l'est sorti en janvier cette année.
0: Début d'année, ouais.
1: Ouais, et puis juste après, on l'a fait sur une compile de Rap All Star, c'est ça?
0: Rap All Star avec Soprason, ouais.
1: Ouais, qui s'appelle.
0: Pas comme tous ces types.
1: Pas comme tous ces types. Pourquoi on doit écrire? Mais professeur, c'est vous qui dit. Allez, nous écoute bordel, on aura juste après pour un petit freestyle. Comme ça, il appelle?
0: Yes, ça, et freestyle, ouais.
1: Allez, à tout de suite.

0: Il a fait découvrir. Et tranquillement, c'était le son de Bordel et Rabdin dans les studios. Artiste 974, artiste, on va dire, rappeur, si je peux dire ça comme ça. C'est bien ça.
1: Ouais, rappeur, ouais. Pour l'instant, rappeur.
0: Pour l'instant, rappeur, ok. En tout cas, nous saluons vite fait T. Donovan, bon garçon qui vient d'arriver. Et puis, on a Anthony Nguyen aussi qui dit yeah, yeah. Ah, t'inquiète, on est là quand même.
1: Bah oui.
0: Force frérot. En tout cas, garde bien parce que Yé Metaille de Boot, c'est pas pour rien. Quand il est rappé, Metaille de Boot, attention devant. Allez, on est parti pour un freestyle, c'est ça?
1: C'est ça, et ben larguez alors.
0: Allez, on est parti alors.
1: Allez. Yeah. 419, pas de bluff, bluff que du neuf. Wesh mon ref, wesh ma russe. Aïe. Listen now. Abda, zone 52. Ok. Bad Chad, ok. Bad Chad.

0: propre pendant que d'autres, il fait ça en macotte, même si je suis peut-être pas le meilleur, je te l'accorde à Zot Zot, j'ai rien à Zot, y crois que Zot, les hardcore, Zot musique, pipi, caca, il est fatigué, m'en fous de quitter, de toute façon derrière le micro je vais être kické par qui que ce soit, cherche pas à être invité ou validé, non, ma fine dit à Zot, mani tout niqué, c'est ça l'idée. Ok.
1: Yeah.
0: Merci.
1: En tout cas, t'as un freestyle en plein direct comme ça, et ouais, il appelle ça un bon freestyle. En tout cas, merci en tout cas pour le super freestyle. Hein,
0: ouais, essaye. Hein.
1: Essaye, puis là,
0: tu l'exclus pour Zot, ça, il arrive bientôt. Hein.
1: D'accord. Sur une compile ou.
0: Non, ça, c'est en mode solo, tout
1: pareil,
0: ça.
1: Pareil, comme d'hab, il sort voilà. Tout de suite la même.
0: Il sort comme ça,
1: comme
0: machin,
1: bordel.
0: Voilà.
1: D'accord.
0: Seulement, ça ne sera pas l'instru là. Ça, c'est un petit freestyle, donc ça ne sera pas sur cet instru. Voilà.
1: D'accord, la black box l'a bien travaillé, on va dire.
0: Si.
1: D'accord.
0: Il arrive bientôt.
1: Dans combien de temps à peu près?
0: Ah, ben, nous espère.
1: Pour Noël?
0: Nous espère avant, peut-être même.
1: Ou espère avant?
0: Ouais.
1: D'accord. Bah écoute, en tout cas, on connaît où ça, il faut ni taper pour faire passer.
0: Si, pas de souci.
1: Donc voilà, et puis même ramène un peu de bonne d'allons, on va dire, le collectif aussi.
0: Ouais, bah pas de souci, hein. C'est quatre, nous, toutes, on a débarqué et à là. Mais...
1: Après, la PCR, ou la vie, donc que ça, tout débarque pas comme ça.
0: Quoi. Non, inquiète pas.
1: Et
0: mais pas de souci, ouais.
1: Ouais, en tout cas, ah tiens, Jason Voorhees, c'est ça?
0: Ouais.
1: Kick sale comme d'hab.
0: Ouais, kick sale comme d'hab, vous connaissez.
1: En tout cas, on a bien apprécié le petit freestyle, c'est ce qui fait plaisir d'ailleurs, les originales, c'est pour ça que tu vous dis justement que les artistes, que n'a pas une personnalité, mais en tout cas,
0: Il essaye en tout cas, ouais, pas évident tous les jours, mais il essaye, ouais.
1: Ouais, mais en tout cas, le flow, de toute façon, elle est bien trouvée, les textes. Donc,
0: correct, merci.
1: Il voit que Nana a combien 23 ans par là-bas.
0: Ouais, un peu, ouais.
1: Ouais, ben voilà, donc elle a bien compté, en tout cas, avec les cassettes qu'elle était à remonter dans le temps.
0: C'est ça.
1: Et donc, s'il peut suivre à où, s'il peut suivre à où, là, les actualités.
0: Bah, moi, c'est sur Facebook même, ouais. Sur Facebook, mais pas trop de réseaux sociaux pour l'instant.
1: Officiel, mais voilà. Comme ça.
0: Sinon,
1: d'accord.
0: Pour l'instant, c'est que Facebook, Abda Payet. C'est pas un truc officiel, c'est ma page normale.
1: Demande d'amis.
0: Officiel et normal. Demande d'amis.
1: Ouais.
0: Machin, voilà, et public, pas de soucis.
1: Ok, donc voilà. À suivre en tout cas, les actualités pour vous. Et ce que m'a bien compris, il y a deux morceaux, Nen, que les sorties comme ça, c'était bordel. Et là, t'es pas comme tous ces types.
0: C'est ça, ouais.
1: Elle m'a bien retenu, là.
0: Ouais.
1: Et donc, le prochain, bientôt, donc à suivre, affaire à suivre.
0: C'est ça.
1: Avant la fin de l'année.
0: Avant la fin de l'année, m'y espère, ouais.
1: D'accord. Clippé, ou quoi?
0: Oui, clippé et tout, ouais.
1: Ouais.
0: Ouais, ouais.
1: Marche bien quand il clippe?
0: Il marche mieux, m'y pense, ouais.
1: Ouais.
0: Ouais, les gens écoutent plus la musique, Esther, tu regardes.
1: C'est vrai. De quoi?
2: On va te mettre dans le clip.
1: Non, demande-moi de mettre moi en clip. Non, pas du tout. Nous salue Wesley Armance qui arrive aussi, mais je crois que c'est Lille Maurice, il me dit pas de conneries. Et qui regarde aussi. Et puis Zot aussi qui a regardé. Et c'était Rabda dans les studios. En interview ce matin, est-ce qu'on a d'autres choses à rajouter? Ou bien.
0: Big up à Réunion. Big up partout, l'océan Indien. Big up la métropole là-bas, Paris, Long Jumeau surtout, 91, 160. J'espère les gars ils écoutent. Si. Et puis le bon frérot dans le sud aussi, Toulouse, Montpellier, tout ça, machin.
1: Ah, il y a le moon partout alors.
0: Non, il me connaît un peu de moon partout. Ben.
1: Ah ben là, il voit que vous connaissez le moon partout.
0: Donc voilà.
1: Mais en tout cas, donc la vidéo sera à revoir un petit peu sur notre page et puis sur notre compte YouTube aussi, Namatoy dessus. Donc c'est à suivre. Donc si de moon il veut suivre un petit peu. Donc est-ce qu'on a des scènes prévues là pour la fin de l'année?
0: Pour l'instant, on n'a pas eu encore de demande, mais m'y espère, ça serait cool, ouais.
1: Ouais,
0: serait cool, ouais. J'aimerais bien, ouais.
1: D'accord. Est-ce qu'il gagne contact à vous par téléphone?
0: Si, par exemple,
1: Nen, il dit il peut faire une petite scène hip-hop quelque part. Et
0: si,
1: puis,
0: à l'aise, carrément, ouais.
1: Il laisse à vous donner le numéro de téléphone.
0: Ok, c'est 06 92 11 91 58.
1: Doucement, dis pas trop vite quand même.
0: 06 92 11 91 58.
1: Voilà, donc pour faire une petite prestation par là. Donc,
0: Même si Nen, les gars, il veut faire un feat ou si Nen a un petit projet, les autres veulent mettre à moi dessus. Mais il connaît pas, moi, peu importe, toi. Voilà, moi, mi largue une affaire et voilà. Vous même, vous l'avez vu.
1: Ah oui, mais là, elle a bien vu, là. En tout cas, il dort pas, comme je dirais. Hein.
0: Non, il dort pas.
1: Il dort pas.
0: Non.
1: Comme Rabda.
0: Voilà.
1: Moi aussi, Nestomi.
0: Ah, les rimes, ils commencent à arriver.
1: Ah
0: là,
1: oui, en vrai, là, t'es encore. Ouais, c'est ça, ouais. Bon, écoute, nous souhaitons. Ah, tiens, un dernier message avant de nous finir. Fab Speak, ouais, il est trop fort.
0: Et big up Dada, merci.
1: Ouais, en tout cas, donc la vidéo est à revoir sur notre chaîne YouTube. Tu tapes Neo FM Réunion et puis bah, d'ici demain, il pense que sera en ligne. Donc suivez-nous aussi sur notre réseau social et puis nous remercions Rabda d'être venu.
0: Merci à Zot pour l'invitation.
1: Pas de problème. La porte est toujours ouverte, donc on vient quand on veut. Et surtout le collectif Esther Iconé, vous savez. Et puis bien sûr, suivez Ali sur ses réseaux sociaux, Rabda Payette, voilà.
0: Rabda Payette et puis, sur Facebook.
1: Ouais, et puis un petit son y arrive bientôt là, donc à suivre.
0: Si.
1: C'est ça.
0: Pas de soucis.
1: Allez, bon retour à vous.
0: Allez, merci.
1: De retour.
0: Allez.
1: Ciao.

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1: Bonjour à tous, les programmes télé, la télévision pour ce soir mardi. On débute avec la chaîne TF1 qui nous propose ce soir le jeu Koh-Lanta All-Stars diffusé dès 21h10. À la même heure sur France 2, documentaire, Il était une voix spéciale Céline Dion. Sur France 3, la série La Stagiaire. Sur la chaîne France 5, documentaire, Mécanique du journalisme diffusé dès 21h05. Sur M6 ce soir, place à la série 911 à partir de 21h10. Sur la chaîne TFX, rendez-vous avec le film Challenger, diffusé dès 21h10. Et enfin, pour terminer, rendez-vous par exemple ce soir sur la chaîne Sister avec le film Cœur Vaillant, diffusé dès 21h10. Avec tout ça, bonne soirée télé.
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0: 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Aujourd'hui, dans votre mini-sport, à la une, le récital des Bleus du basket. Au mondial féminin Berlin, l'équipe de France a écrasé le Nigeria 111 à 56 hier avec deux paniers à 3 points. Un record de compétition, Gabby Williams a marqué 25 points avec 3 victoires en 3 matchs. Les Françaises filent au quart de finale. Et du côté du football, surprise au Vélodrome dimanche soir, le Paris FC a battu Marseille 3 à 2 grâce à un triplé de Lassine Sinakoyo. Les Parisiens sont deuxièmes de la Ligue 1 à 2 points de Monaco. Et puis en rugby, le champion de France est déjà tombé. Toulouse s'est incliné 30 à 27 à La Rochelle sur un pénalty d'Antoine Astoy après à La Sirène. Et du côté de la Formule 1, Kimi Antonelli a gagné le Grand Prix d'Italie. Pierre Gasly a terminé 7e et enfin la Ligue des champions fait son retour dès ce mardi soir. C'était votre Flash Sport, très bon parti.
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1: Bonjour, la rétro sport de la semaine, football l'AC Ajaccio, monument du football corse, a déposé le bilan. Le club n'a pas survécu à une situation financière devenue intenable. Avec plus de 13 millions d'euros de dettes et l'absence de repreneur, la liquidation judiciaire a été actée, mettant fin à 27 ans de professionnalisme. Ce dépôt de bilan va entraîner la suppression de 180 emplois. Le centre de formation est également contraint de fermer ses portes. Tennis, le tirage au sort du tableau masculin de l'US Open a été effectué jeudi en fin de journée. Il a réservé de belles surprises puisque Carlos Alcaraz et Novak Djokovic sont dans la même partie de tableau, tout comme Daniil Medvedev qui affrontera Benjamin Bonzi. Comme ce dernier, les Bleus n'ont pas été très chanceux. Meilleur Français, Hugo Humbert affrontera l'Australien Adam Walton, 82e, tandis que Giovanni Pecci-Pericard, 39e mondial, sera opposé à un autre cador, l'Italien Lorenzo Musetti, 10e. Présent également à New York, Gaël Monfi, 50e mondial, croisera le fer avec le russe Roman Siafoulin, 90e, alors que Quentin Ali, 70e, débutera contre David Goffin, 68e. Alexandre Muller aura également une partie difficile à jouer contre Stefanos Tsitsipas, tête de série numéro 26. Eurobasket, la 42e édition du championnat d'Europe va se dérouler du 27 août au 14 septembre dans pas moins de 4 pays et 4 villes différents. La Lettonie, Riga, Chypre, Limassol, la Finlande, Tampere et la Pologne, Katowice. C'est à Riga que se déroulera l'intégralité du tableau final à partir des 8e. On compte 4 groupes de 6 équipes pour le premier tour. Puis les 4 premiers de chaque poule verront les 8e de finale. Les vice-champions olympiques français qui sont dans le groupe D sont leurs stars Victor Wembanyama et Rudy Gobert sont favoris pour figurer sur le podium. Cyclisme, opéré de la cheville mardi à Lyon, ensuite à sa blessure subie à la fin du Tour de France, Kevin Vauquelin pourra mettre un terme à sa saison. Sa présence au championnat du monde sur route au Rwanda du 21 au 28 septembre paraît plus que compromise, comme pour les championnats d'Europe du 1er au 5 octobre qui seront disputés en Ardèche et dans la Drôme. Volée face à Porto Rico, les Françaises ont réussi leur entrée dans le mondial vendredi, une compétition qu'elles n'ont plus disputée depuis 51 ans. Elles se sont imposées face à leurs adversaires 25-22, 25-18, 21-25, 25-14 et prennent déjà une option pour la qualification. Prochain rendez-vous avec les Brésiliennes ce dimanche, toujours à Chiang Mai en Thaïlande. C'est la fin de cette rétro sport. Une très bonne journée à notre écoute.

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